Je m'appelle Mathieu Guimond. On passe ce lundi soir ensemble bien branché à votre radio en bourse. Ça a l'air de rien, mais on commence déjà à mettre la table vers la prochaine fin de semaine. Hein? On est de même. Hein? On commence la semaine, mais on a déjà les yeux tournés vers la fin de semaine. Mais pour une Moses de bonne raison, c'est que c'est une longue fin de semaine de 3 jours avec la fête du travail. Il y a de la visite qui débarque chez vous. 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
6: 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Au cinquième jour de la campagne électorale, le Parti conservateur d'Éric Duhaime propose que le Québec exploite ses ressources en gaz de schiste. Selon le PCQ, l'exploitation du gaz naturel de l'Utica pourrait générer environ 9,4 milliards de dollars de revenus pour l'État québécois sur 10 ans. De son côté, la Coalition Avenir Québec ouvre la porte à permettre aux médecins de pratiquer dans le secteur public et le secteur privé sans qu'ils aient à se désaffilier à la Régie de l'assurance maladie du Québec. Au Parti libéral du Québec, on propose de miser sur le prix fabriqué pour construire 100 000 nouveaux logements annuellement. Chez Québec solidaire, on se donne l'objectif de réduire le décrochage scolaire de moitié dans un premier mandat. Enfin, le Parti québécois promet de réduire la taille de l'État québécois de 2,5 % et souhaite mettre en place un secrétariat à l'efficacité de l'État. La MRC de la Nouvelle-Beauce consultera sa population cet automne sur le développement de l'éolien sur son territoire. Le conseil de la MRC a confié à l'agence Well le mandat de l'accompagner dans cette démarche qui vise à informer les citoyens et à recueillir leurs préoccupations. Le préfet Olivier Dumay précise qu'aucune position n'a été prise sur les projets des promoteurs privés. Les détails de la consultation seront annoncés prochainement. Et maintenant, la météo en Beauce. Ce soir et cette nuit, c'est dégagé et le minimum est de 5 degrés.

Lundi 31 août, merci de passer la soirée en notre compagnie, bien branchée à votre radio en Beauce. Je m'appelle Mathieu Guimond, on va s'occuper de vous ce soir avec des propositions d'activités à faire, des économies également à saisir. Même, ça paraît, on est rendu le 31 août. Faut commencer à jaser de ça, des inscriptions pour des activités cet automne. Ouais, j'en ai une à vous proposer. On s'en parle un peu plus tard ce soir. Salut à toute la gang du garage Robert Carrier de Saint-Énédine qui sont bien branchés, fidèles au poste. On veut avoir de vos nouvelles. Vous autres, comment s'est passé votre début de semaine? Cette dernière journée du mois d'août, vous en faites quel bilan? On veut le savoir via nos réseaux sociaux. Appelez-nous, textez-nous, petit message via notre site web. Qu'est-ce qui se passe de bon pour vous en ce lundi soir en Beauce?

Dernière soirée du mois d'août 2026 qu'on passe ensemble bien branché à votre radio en Beauce. Vos jeunes ont repris l'école au cours des derniers jours, là, tranquillement mais sûrement. Hein, aujourd'hui, là, c'est la vraie routine qui s'installe un peu à chaque matin. Et ça, c'est un autre signe qu'il y a comme une espèce de nouvelle routine qui s'installe avec le grand retour des inscriptions pour différentes activités. On en a à vous proposer ce soir les inscriptions qui sont déjà ouvertes pour la saison automne-hiver 2026-2027 de Décaqué Beauce à Saint-Isidore. On parle de 19 catégories adultes et 5 catégories juniors qui sont proposées. Des divisions masculines, féminines, mixtes. Pas besoin d'avoir déjà une équipe. Vous pouvez arriver comme joueur individuel et on va vous jumeler à une formation quand c'est possible. Et donc, à chaque fois, vous allez tomber assurément sur du monde le fun. C'est ça qui est le fun dans cette histoire-là. Ça vous donne une meilleure expérience de

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2: 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Au cinquième jour de la campagne électorale, le Parti conservateur d'Éric Duhaime propose que le Québec exploite ses ressources en gaz de schiste. Selon le PCQ, l'exploitation du gaz naturel de l'Utica pourrait générer environ 9,4 milliards de dollars de revenus pour l'État québécois sur 10 ans. De son côté, la Coalition Avenir Québec ouvre la porte à permettre aux médecins de pratiquer dans le secteur public et le secteur privé sans qu'ils aient à se désaffilier à la Régie de l'assurance maladie du Québec. Au Parti libéral du Québec, on propose de miser sur le préfabriqué pour construire 100 000 nouveaux logements annuellement. Chez Québec solidaire, on se donne l'objectif de réduire le décrochage scolaire de moitié dans un premier mandat. Enfin, le Parti québécois promet de réduire la taille de l'État québécois de 2,5 % et souhaite mettre en place un secrétariat à l'efficacité de l'État. La MRC de la Nouvelle-Beauce consultera sa population cet automne sur le développement de l'éolien sur son territoire. Le conseil de la MRC a confié à l'agence WELL le mandat de l'accompagner dans cette démarche qui vise à informer les citoyens et à recueillir leurs préoccupations. Le préfet Olivier Dumais précise qu'aucune position n'a été prise sur les projets des promoteurs privés. Les détails de la consultation seront annoncés prochainement. Et maintenant, la météo en Beauce. Ce soir et cette nuit, c'est dégagé et le minimum est de 5 degrés.

Je m'appelle Mathieu Guimond. On passe lundi soir ensemble, bien branché à votre radio en bourse. Ça a l'air de rien, mais on commence déjà à mettre la table vers la prochaine fin de semaine. Hein? On est de même. Hein? On commence la semaine, mais on a déjà les yeux tournés vers la fin de semaine. Mais pour une Moses de bonne raison, c'est que c'est une longue fin de semaine de 3 jours avec la fête du travail. 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
6: 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Au cinquième jour de la campagne électorale, le Parti conservateur d'Éric Duhaime propose que le Québec exploite ses ressources en gaz de schiste. Selon le PCQ, l'exploitation du gaz naturel de l'Utica pourrait générer environ 9,4 milliards de dollars de revenus pour l'État québécois sur 10 ans. De son côté, la Coalition Avenir Québec ouvre la porte à permettre aux médecins de pratiquer dans le secteur public et le secteur privé sans qu'ils aient à se désaffilier à la Régie de l'assurance maladie du Québec. Au Parti libéral du Québec, on propose de miser sur le préfabriqué pour construire 100 000 nouveaux logements annuellement. Chez Québec solidaire, on se donne l'objectif de réduire le décrochage scolaire de moitié dans un premier mandat. Enfin, le Parti québécois promet de réduire la taille de l'État québécois de 2,5 % et souhaite mettre en place un secrétariat à l'efficacité de l'État. La MRC de la Nouvelle-Beauce consultera sa population cet automne sur le développement de l'éolien sur son territoire. Le conseil de la MRC a confié à l'agence WELL le mandat de l'accompagner dans cette démarche qui vise à informer les citoyens et à recueillir leurs préoccupations. Le préfet Olivier Dumais précise qu'aucune position n'a été prise sur les projets des promoteurs privés. Les détails de la consultation seront annoncés prochainement. Et maintenant, la météo en Beauce. Ce soir et cette nuit, c'est dégagé et le minimum est de 5 degrés.

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1: Lundi 31 août, merci de passer la soirée en notre compagnie, bien branchée à votre radio en Beauce. Je m'appelle Mathieu Guimond, on va s'occuper de vous ce soir avec des propositions d'activités à faire, des économies également à saisir. Même, ça paraît, on est rendu le 31 août. Faut commencer à jaser de ça, des inscriptions pour des activités cet automne. Ouais, j'en ai une à vous proposer. On s'en parle un peu plus tard ce soir. Salut à toute la gang du garage Robert Carrier de Saint-Énédine qui sont bien branchés, fidèles au poste. On veut avoir de vos nouvelles. Vous autres, comment s'est passé votre début de semaine? Cette dernière journée du mois d'août, vous en faites quel bilan? On veut le savoir via nos réseaux sociaux. Appelez-nous, textez-nous, petit message via notre site web.

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Dernière soirée du mois d'août 2026 qu'on passe ensemble, bien branché à votre radio en Beauce. Vos jeunes ont repris l'école au cours des derniers jours, là, tranquillement mais sûrement. Hein, aujourd'hui, là, c'est la vraie routine qui s'installe un peu à chaque matin. Et ça, c'est un autre signe qu'il y a comme une espèce de nouvelle routine qui s'installe avec le grand retour des inscriptions pour différentes activités. On en a à vous proposer ce soir les inscriptions qui sont déjà ouvertes pour la saison automne-hiver 2026-2027 de Décaqué Beauce à Saint-Isidore. On parle de 19 catégories adultes et 5 catégories juniors qui sont proposées. Des divisions masculines, féminines, mixtes. Pas besoin d'avoir déjà une équipe. Vous pouvez arriver comme joueur individuel et on va vous jumeler à une formation quand c'est possible. Et donc, à chaque fois, vous allez tomber assurément sur du monde le fun. C'est ça qui est le fun dans cette histoire-là. Ça vous donne une meilleure expérience de hockey. Puis, ça vous permet de rencontrer du nouveau monde. Nouveauté cette année, la compétition dans la catégorie D1+, qui sera en interligue avec Saint-Georges. Ça promet encore plus d'équipes et plus de compétitions. Alors, vous êtes prêts à reprendre le deck cet automne. Les inscriptions se font dès maintenant sur deckbeauce.com pour plus de détails.

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2: 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Au cinquième jour de la campagne électorale, le Parti conservateur d'Éric Duhaime propose que le Québec exploite ses ressources en gaz de schiste. Selon le PCQ, l'exploitation du gaz naturel de l'Utica pourrait générer environ 9,4 milliards de dollars de revenus pour l'État québécois sur 10 ans. De son côté, la Coalition Avenir Québec ouvre la porte à permettre aux médecins de pratiquer dans le secteur public et le secteur privé sans qu'ils aient à se désaffilier à la Régie de l'assurance maladie du Québec. Au Parti libéral du Québec, on propose de miser sur le préfabriqué pour construire 100 000 nouveaux logements annuellement. Chez Québec solidaire, on se donne l'objectif de réduire le décrochage scolaire de moitié dans un premier mandat. Enfin, le Parti québécois promet de réduire la taille de l'État québécois de 2,5 % et souhaite mettre en place un secrétariat à l'efficacité de l'État. La MRC de la Nouvelle-Beauce consultera sa population cet automne sur le développement de l'éolien sur son territoire. Le conseil de la MRC a confié à l'agence Well le mandat de l'accompagner dans cette démarche qui vise à informer les citoyens et à recueillir leurs préoccupations. Le préfet Olivier Dumais précise qu'aucune position n'a été prise sur les projets des promoteurs privés. Les détails de la consultation seront annoncés prochainement. Et maintenant, la météo en Beauce. Ce soir et cette nuit, c'est dégagé et le minimum est de 5 degrés.

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Ah ben là, c'est réglé, là. Mois d'août est fini. 1er septembre aujourd'hui. Bon mardi matin, c'est encore pas chaud. 7 degrés du côté de Saint-Georges et Beauceville. On en a 8 du côté de Sainte-Marie. Ouais, les températures changent. Les arbres, les feuilles des arbres changent progressivement de couleur. Mais il reste encore des très belles journées pour profiter de cette saison. Parce que techniquement, l'été, ça se termine le 20 septembre. On est juste le premier. Il reste encore quoi? Presque 3 semaines. J'espère que vous serez en mesure d'en profiter. D'autant plus que week-end de 3 jours en fin de semaine, avec la fête du travail. Ouais, ça va faire du bien, ça, pour plusieurs d'entre nous. Parce que parfois, on fait des excès. Ouais, ouais, on veille un petit peu plus tard. C'est l'été, on veut en profiter. Le retour au travail est un peu plus difficile, puis on réalise qu'il y a des muscles qui, en tout cas, qu'on ignorait l'existence. On réalise assez vite qu'ils sont bien présents, parce qu'aujourd'hui, ce sera généralement ensoleillé, avec 22 degrés au maximum. Les nuages s'emmèneront en fin de journée aujourd'hui, mais il n'y a pas d'averse au programme. Tout de suite, on va plonger dans l'actualité de ce mardi 1er septembre. D'abord, un véhicule qui a été impliqué dans une sortie de route hier un peu après 16 heures sur la route Bégin à Saint-Anselme. Les pompiers ont dû utiliser les pinces de désincarcération pour dégager le conducteur de la voiture. Et après la perte de contrôle dans une courbe, la voiture s'est retrouvée sur le toit dans le fossé. La personne blessée a été transportée en ambulance vers l'hôpital. On ignore la nature de ses blessures. La vitesse ou encore la distraction pourraient être en cause dans cet accident. Pamela Groslo devra verser 100 000 $ au cardinal Marc Ouellet pour diffamation selon une décision rendue de la Cour supérieure hier. La femme l'avait accusé d'agression sexuelle, mais le juge Martin Castonguay conclut que son témoignage n'était pas crédible et que sa version des faits avait été modifiée à plusieurs reprises. Le cardinal, aujourd'hui âgé de 81 ans, a été complètement blanchi dans cette affaire. Il remettra les 100 000 $ à la lutte contre les agressions sexuelles envers les Autochtones. Le Journal de Québec rapporte dans son édition d'aujourd'hui que plusieurs bornes de recharge électrique ont été la cible de voleurs. Hydro-Québec, qui exploite le circuit électrique, a confirmé un nombre record de 68 vols de câbles électriques dans la province depuis le début de l'année. C'est près de 3 fois plus qu'à pareille date en 2025. Selon Hydro-Québec, les malfaiteurs couperaient les câbles pour en récupérer le cuivre. Toutefois, un seul fil sur une borne rapide rapporte généralement quelques dizaines de dollars, alors que la société d'État doit dépenser des milliers de dollars pour les remplacer. De retour chez nous, la MRC de la Nouvelle-Beauce consultera sa population cet automne sur le développement de l'éolien sur son territoire. Le conseil de la MRC a confié à l'agence Well le mandat de l'accompagner dans cette démarche qui vise à informer les citoyens et à recueillir leurs préoccupations. Le préfet Olivier Dumais précise qu'aucune position n'a été prise sur les projets des promoteurs privés. Les détails de la consultation seront annoncés prochainement. Politique fédérale, les libéraux ont gagné leur pari de ravir la circonscription de Chicoutimi-Lefjord aux conservateurs. Le candidat libéral Daniel Gobeil a été choisi par les électeurs de la circonscription pour devenir leur représentant à la Chambre des communes. Cette victoire permet aux libéraux de gonfler leur courte majorité à Ottawa. Les conservateurs détenaient ce siège à la Chambre des communes depuis 2018. Selon M. Gobeil, les électeurs ont été particulièrement réceptifs à son message dans le contexte de l'escalade des tensions commerciales avec l'administration américaine. Pendant ce temps, le premier ministre Mark Carney a rencontré plusieurs chefs d'entreprise issus des différents secteurs afin de discuter des relations commerciales entre le Canada et les États-Unis. Selon un communiqué du cabinet du premier ministre, la réunion a porté sur les derniers développements dans ce dossier, les priorités du gouvernement visant à stimuler la croissance économique et l'investissement au Canada ont été abordées. 23 entreprises ont été identifiées parmi les participants, notamment RBC, Enbridge, Bell Canada et Bombardier. Politique provinciale, le chef du Parti conservateur du Québec, Éric Duhaime, dénonce la réduction des services de physiothérapie
au Centre de santé des Aides-Chemins. Selon lui, les trois quarts des postes de technologues en physiothérapie ont été relocalisés vers la Beauce, réduisant l'accès aux soins dans les Aides-Chemins. Accompagné d'élus municipaux, M. Duhem a réclamé le rétablissement des services et reproche à Santé Québec de ne pas avoir consulté les élus avant de procéder à la réorganisation. Le cégep de Beauce-Appalaches connaît une augmentation de 11,3% de ses inscriptions cette année. Un nombre record de 2500 étudiants fréquentant ses campus de Saint-Georges, Sainte-Marie et Lac-Mégantic, soit 251 élèves de plus qu'en 2025. La hausse est particulièrement marquée à Saint-Georges avec 15,5% d'étudiants supplémentaires. Le cégep précise que cette croissance n'a aucune incidence sur sa capacité d'accueil. Finalement, le ministère de l'Environnement, de la lutte contre les changements climatiques, de la faune et des parcs avise les automobilistes que le tablier du barrage de Sartigan à Saint-Georges sera fermé à la circulation aujourd'hui et demain entre 8h et 17h. Cette fermeture est rendue nécessaire afin de permettre des travaux d'inspection annuelle de la structure. Dans le monde du sport, à Flushing Meadows, Félix Auger-Aliassime a avancé au deuxième tour des internationaux des États-Unis hier soir. Le Québécois, troisième tête de série, a pris la mesure de l'Australien Rinky Hijikata, 85e joueur mondial en quatre manches de 7-5, 4-6, 6-3 et 7-5. Chez les femmes, la favorite Aryna Sabalenka a amorcé son parcours en signant une victoire de 6-2, 6-4 contre la Colombienne Camila Osorio. Baseball majeur, les Red Sox ont défait les Mariners de Seattle 9-8 en dimanche hier. Les Angels de Los Angeles ont écrasé les Yankees de New York 10-1. Ces deux séries se poursuivent ce soir. Pendant ce temps, les Blue Jays de Toronto reprennent l'action. Ils entament un séjour à Cleveland face aux Guardians. Ligue frontière de baseball, les Capitals de Québec reçoivent ce soir la visite des Jackals de New Jersey. Finalement, basketball aux qualifications de la Coupe du Monde. Présenté hier à Québec, le Canada défait l'Argentine par la marque de 97-92. Ce sera du soleil pour aujourd'hui, un peu de nuages en fin d'après-midi, 22 degrés au maximum. Des nuages pour ce soir, la nuit prochaine, minimum de 10. Alternance soleil-nuages demain, mercredi. Il pourrait y avoir un risque d'averse en fin d'après-midi, demain, maximum de 20 degrés. De la pluie pour jeudi avec 18, nuages et risque d'averse pour vendredi avec 20 degrés. Les normales de saison, 21 le jour et 9 la nuit. Actuellement, du côté de Saint-Georges et Beauceville, on est à 7 degrés. On a 8 degrés Centreville-Sainte-Marie dans vos 100 000 matins avec la musique souvenir des trois accords. Voici « Dans mon corps ».

6h14 minutes. Bon mardi, premier jour du mois de septembre. Ce matin, évidemment, la campagne électorale provinciale est reléguée au second rôle après l'élection partielle du côté de Chicoutimi, le Fjord remporté par le Parti libéral. D'ailleurs, il y avait 3 élections partielles au fédéral hier en journée. Dégelée du Parti conservateur de Pierre Poilievre dans les 3 comtés où ils ont terminé 3e. Donc, du côté de Toronto et aussi de Vancouver. Mais quand on jette un coup d'œil à la campagne électorale provinciale, il y a un nouveau sondage qui paraît ce matin où on nous apprend que ça ralentit un peu les appuis pour Christine Fréchette. Elle est à 24 % des intentions de vote. Elle aurait gagné un point par rapport au dernier sondage. Paul Saint-Pierre Plamondon, le Parti québécois, recule d'une position à 29 % et ça pourrait s'accentuer cette descente-là pour le PQ. D'autant plus que, encore ce matin, il est question de propos de certains de ces candidats qui ont été tenus relativement à des femmes. Et évidemment, M. Paul Saint-Pierre Plamondon continue de défendre ses candidats à trop vouloir s'entêter de cette façon-là. Ça pourrait les jouer des tours le 5 octobre prochain. En troisième, on retrouve Charles Milliard à 22 % du Parti libéral du Québec. Ensuite, Éric Duhaime à 15 % et qui a, semble-t-il, perdu un point dans le dernier sondage. Et Québec solidaire ferme la marche à 10 %. Évidemment, on dit que, là, dans l'actualité, il est un peu moins question des tarifs douaniers avec le président américain de cette guerre commerciale. Et ça pourrait faire en sorte de ralentir cette montée de Christine Fréchette. Mais tout va dépendre, évidemment, de la question de l'urne. Parce que dans les derniers jours, dernières heures, tout juste avant que les gens soient appelés à aller voter, parfois, il y a un petit lapin qui sort du chapeau. Ça pourrait aussi jouer des tours. Et on dit que, le Parti québécois flirte avec la majorité versus un gouvernement minoritaire. Tout va dépendre de la performance du chef du Parti conservateur, Éric Duhaime. Bon, dans les sondages de la région de Québec, Chaudière-Appalaches est très favorable au Parti conservateur du Québec. Mais c'est dans l'urne que ça va se décider en fin de parcours. On verra pour la suite, mais on va commencer progressivement à recevoir différents candidats des formations politiques. C'est le cas notamment Parti libéral du Québec. Ce matin, on va recevoir la candidate dans Beauce-Nord, Nancy Labbé, mais l'invitation a été lancée à tous les partis. On verra comment ils vont réagir relativement à tout ça. Puis je vous rappelle aussi qu'il y aura un débat organisé en collaboration avec la Chambre de commerce et d'industrie de la Nouvelle-Beauce le 22 septembre prochain. On vous tiendra au courant. On vous donnera tous les détails. En musique, à 6h17, on va s'offrir un souvenir signé Patrice Michaud. Bon début de journée. C'est frais ce matin. Comme dirait l'autre, il n'y a pas beaucoup de mouches.

0: Ah, moi aussi, je partirais tout de suite pour la 138, me semble, avec un 28, 30 degrés. Ah, que ça serait agréable. Là-dessus, si vous êtes déjà en direction du travail ou si vous y êtes déjà, je vous souhaite une agréable journée. Salut, amusez-vous et surtout, merci d'avoir choisi le meilleur de la musique au 101.5. Restez là au retour des nouvelles.
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0: Pour entrer sur Québec, ça commence à ralentir sur Robert Cliff, direction nord, à la hauteur du parc des Chutes de la Chaudière. Et très rapidement, ça passe du jaune au rouge foncé. Pour entrer sur Québec, d'ailleurs, la congestion se maintient jusque sur le tablier du pont Rizy. Si vous êtes sur l'autoroute 20, direction est, en provenance de Saint-Nicolas, c'est à la hauteur des Chutes à Charny. Et si vous êtes sur l'autoroute 20, direction ouest, à partir de Lévis-Centreville, c'est tout de suite après la rue Thomas-Chapelle, dans le secteur des concessionnaires automobiles. C'est là que ça ralentit pour entrer sur Québec et la résistance se maintient jusqu'à la hauteur de l'ancienne balance dans le secteur de Charny. Si vous êtes en direction Lévis, dans les bretelles de l'autoroute, il y a de la réticence. Avenue des Églises à Charny, Taniata, Saint-Jean, Chrysostome. Même chose pour Chemin des Îles, secteur Saint-David. Pont Laporte, Pont de Québec, c'est ouvert. Par contre, à la sortie du pont Pierre-Laporte, si vous devez emprunter Henri IV, ça commence à ralentir à la hauteur du chemin Saint-Louis et ça se maintient jusqu'à la hauteur du chemin Sainte-Foy. Le boulevard Laurier, direction est, il y a quelques points de friction compte tenu des travaux qu'on retrouve dans ce secteur-là, au moins entre Henri IV et Le Chul. Il y a un peu de ralentissement remarqué, boulevard Charest, coin Saint-Sacrement, direction est, mais pour le reste, ça circule plutôt bien. Vous rappelez qu'on va fermer une voie sur les deux de l'autoroute 73 en direction sud, à Lévis, Saint-Étienne-de-Lauzon, là au sud de la rue Beaulieu. On va fermer une voie sur deux. C'est commencé depuis 6 heures et ça va se poursuivre jusqu'à 20 heures aujourd'hui pour des travaux.
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10: Bonjour, ici Benjamin Aubert. Voici vos actualités. La MRC de la Nouvelle-Beauce consultera sa population cet automne sur le développement de l'éolien sur son territoire. Le conseil de la MRC a confié à l'agence Well le mandat de l'accompagner dans cette démarche qui vise à informer les citoyens et à recueillir leurs préoccupations. Le préfet Olivier Dumais précise qu'aucune position n'a été prise sur les projets des promoteurs privés. Les détails de la consultation seront annoncés prochainement. Le chef du Parti conservateur du Québec, Éric Duhaime, dénonce la réduction des services de physiothérapie au centre de santé des Aides-Chemins. Selon lui, les trois quarts des postes de technologues en physiothérapie ont été relocalisés vers la Beauce, réduisant ainsi l'accès aux soins dans les Aides-Chemins. Accompagné d'élus municipaux, M. Duhaime a réclamé le rétablissement des services et reproche à Santé Québec de ne pas avoir consulté les élus avant la réorganisation. Le cégep de Beauce-Appalaches connaît une hausse de 11,3% de ses inscriptions cette année. Un nombre record de 2500 étudiants fréquentent ses campus de Saint-Georges, Sainte-Marie et Lac-Mégantic, soit 251 de plus qu'en 2025. La hausse est particulièrement marquée à Saint-Georges, avec 15,5% d'étudiants supplémentaires. Le cégep précise que cette croissance n'a aucune incidence sur sa capacité d'accueil. Et enfin, Pamela Groslot devra verser 100 000 $ au cardinal Marc Ouellet pour diffamation selon une décision de la Cour supérieure rendue hier. La femme l'avait accusée d'agression sexuelle, mais le juge Martin Castonguay conclut que son témoignage n'était pas crédible et que sa version des faits avait été modifiée à plusieurs reprises. Le cardinal, aujourd'hui âgé de 81 ans, a été complètement blanchi. Il remettra les 100 000 $ à la lutte contre les agressions sexuelles envers les Autochtones. Voilà, c'est ce qui complète. 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
0: Un beau mardi sous le signe du soleil aujourd'hui avec 22 degrés au maximum. Les nuages seront plus présents fin d'après-midi, début de soirée aussi. On parle d'un minimum de 10 la nuit prochaine. Demain, mercredi, alternance soleil-nuages au réveil. Plus de nuages avec un risque d'averse en fin de journée demain, maximum de 20 degrés. De la pluie pour jeudi avec 13, des nuages avec des risques d'averse pour vendredi avec 20 degrés au maximum. Et actuellement, du côté de Saint-Georges et Beauceville, on a 7 degrés. On en a 8 centre-ville. Sainte-Marie dans vos 100 000 matins. Il y a plein de sujets de l'actualité qui vont mériter qu'on s'y attarde. Entre autres, le prix de l'essence. Montréal, ça vient de franchir le cap du 2 $. Donc, faites donc le plein aujourd'hui, parce qu'habituellement, chez nous, dans la région, c'est le mercredi que le prix change. En musique, voici Rick Pagano.

6h35 minutes. Il y a toujours chaque année plusieurs tournois de tennis majeurs. On peut penser entre autres à Roland Garros, mais les internationaux des États-Unis à Flushing Meadows, New York, c'est un des gros tournois qui attire l'attention d'à peu près tous les amateurs de tennis de par le monde. Et hier, Félix Auger à l'ISM était sur le court central. Il va avancer au deuxième tour, mais semble-t-il que ça n'a pas été si simple contre l'Australien Rinki Hijikata, 85e joueur mondial. Félix Auger-Aliassime a remporté son match en 4 manches, 7-5, 4-6, 6-3 et 7-5. Il y a aussi Denis Shapovalov qui a avancé au deuxième tour, Leila Ani Fernandez. On va suivre évidemment le parcours des Canadiens du côté des États-Unis. Il y avait du baseball aussi hier. Les Red Sox de Boston qui ont défait les Mariners de Seattle 9-8 en 10e manche. Les Angels de Los Angeles qui ont donné une leçon de baseball, ouais, aux Yankees de New York. Victoire pour Los Angeles 10-1. Ces deux séries de matchs se poursuivent ce soir. Ils étaient en congé hier, les Blue Jays, mais reprennent l'action ce soir. Ils seront du côté de Cleveland contre les Guardians dans la Ligue frontière de baseball. Les Capitales de Québec vont accueillir ce soir les Jackals de New Jersey du côté du stade Canac à Québec. Et il y avait les qualifications pour la Coupe du monde de basketball qui étaient présentées hier à Québec au Centre Vidéotron. Le Québécois Le Gunsdor était là et le Canada défait l'Argentine par la marque de 87-92. C'est pas mal l'essentiel du monde du sport pour aujourd'hui, mardi. Peut-être vous dire que Lionel Messi au soccer a annoncé sa retraite de la scène internationale. Lui qui joue pour le FC Miami, donc pour lui, ce sera terminé les compétitions internationales dans le monde du soccer. OK, en musique, un classique souvenir de Kevin Parent. Voici Boomerang dans vos 100 000 matins au meilleur de la musique au 101.5. Bon mardi, premier jour du mois de septembre. Bon début de journée. Bienvenue chez nous. C'est parti, maintenant.

0: Ah, vous pourriez chanter cette chanson-là dimanche aux fêtes de chez nous parce que la formation classe moyenne y sera. Donc, c'est un spectacle à ne pas manquer, d'autant plus que je gagerai un petit doute, c'est la formation qui va chanter le fameux Minuit chrétien. Ben oui, c'est une tradition aux fêtes de chez nous. Restez là parce qu'on vient dans un petit moment. 100 000
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0: Arpin Lépine dans vos 100 000 matins au 101.5. C'est en fin de semaine que ça s'arrête, là, le fameux rabais de 10 sous, la fameuse taxe d'assises du fédéral. Au mois d'avril dernier, Mike Carney, le premier ministre du Canada, avait donné congé ou en tout cas un répit à saveur économique aux contribuables du pays en se disant on va retirer la taxe d'assises sur le litre d'essence. Ça représentait 10 sous. Mais quand on enlève des taxes, c'est difficile de les remettre après sans qu'il y ait explosion des coûts à la pompe. Je me souviens très bien, là, au début des années 2000, si vous étiez là à cette époque-là, on avait fait une pétition contre le prix de l'essence. On venait de franchir le cap du 1 $ et on s'était fait raconter par des profs, à des enseignants en matière d'économie, que même si on enlevait les taxes sur le litre d'essence, les pétrolières seraient tentées progressivement de prendre la place. Et visiblement, c'est ce qui arrive là maintenant. Du côté de certaines municipalités dans la couronne nord de Montréal, l'essence depuis hier se vend à 2,9 $ le litre. Nous, on est à 1,86 $, donc si on ajoutait le 10 sous de taxe d'assises, ça serait 1,96 $. On n'est pas tellement loin du 2 $. Donc, si vous avez la chance de faire le plein aujourd'hui, profitez-en. Il y a certains endroits qui est à 1,79 $ dans la région, notamment du côté de Saint-Isidore et de Saint-Lambert. Alors, profitez-en pour faire le plein parce que ça risque d'augmenter dès demain. Cette situation-là avait été rendue possible, évidemment, à la suite du début du conflit au Moyen-Orient. Et c'est là où le premier ministre Carney avait décidé de retirer cette taxe-là. Mais quand même, le gouvernement fédéral s'est privé de revenus de l'ordre d'à peu près 5 milliards de dollars. Tout le dossier du détroit d'Ormuz, c'est loin d'être réglé. Aux États-Unis, on dit que la réserve qui était de 727 millions de barils en 2010 est maintenant à 289 millions de barils. Évidemment, ça met beaucoup, beaucoup de pression sur parce que c'est toujours l'offre et la demande qui fait en sorte que ben le prix augmente. C'est pas bien compliqué. C'est transigé en bourse. Et on dit que l'essence pourrait revenir à 2 $, notamment dans la grande région de Québec, à compter de demain, et que c'est loin d'être fini, ces augmentations, tant aussi longtemps que ce conflit va perdurer au Moyen-Orient, encore une fois causé par le président américain Donald Trump. 6h55, les messages au retour, les nouvelles de 7h pour ce mardi, premier jour du mois de septembre. Bienvenue dans les 100 000 matins au 101.5. OK, bien sûr, il y aura les nouvelles, mais il y aura des invités. Entre autres, on va parler à la candidate du Parti libéral du Québec dans Beauceton, Nancy Labbé, vers 7h40. Et puis, on aura plein d'autres trucs à vous raconter d'ici 9h dans les 100 000 matins au meilleur de la musique au 101.5. 100 000
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0: Ouais, pour rentrer sur Québec, ça va prendre plus qu'un téléphérique entre Lévis et Québec. Là, l'autoroute Robert Lèche, direction Québec, c'est à partir de la sortie rue Beaulieu que ça ralentit. Pour rentrer sur Québec, c'est déjà code rouge sur l'ensemble des voies de circulation dans ce secteur-là. C'est aussi au rouge sur l'autoroute 20, direction est, à partir de la halte routière à Briqueville. C'est au rouge sur la 20, direction ouest, à partir de la rue Thomas-Chappet à Lévis. Et ça se maintient, cette congestion, jusqu'à l'approche pour le tablier du pont Pierre-Laporte. Une fois sur la structure, ça reprend du rythme. C'est rouge sur le pont de Québec. C'est aussi au ralenti sur Henri IV. Cette fois-là, entre Hochelaga et le chemin Sainte-Foy. Il commence à y avoir de la résistance aussi sur le boulevard Charest, direction est, au moins à 3 secteurs différents. Là. Le premier, c'est entre Duplessis et Henri IV. Entre Henri IV et Robert Bourassa, ça reprend un peu de rythme, mais à l'approche de Saint-Sacrement, ça se complique aussi. Il y a de la réticence dans les bretelles de l'autoroute 20 vers Lévis, avenue des Églises à Charny, Taniata, Saint-Jean-Chrysostome, chemin des Îles, secteur Saint-David. Peut-être vous rappeler qu'on a fermé une voie sur l'autoroute 73, direction sud, à la hauteur de la rue Beaulieu. On ferme une voie sur deux jusqu'à 20h ce soir pour des travaux dans ce secteur-là. Puis peut-être vous rappeler que le tablier du barrage Sartigan sera fermé à la circulation aujourd'hui entre 8h et 17h pour des travaux d'inspection de la structure. Vous êtes témoin d'événements sur la route, n'hésitez pas à partager l'info. 418-387-1015.
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3: Bon mardi, c'est Louis-Philippe Arnoirel. Politique fédérale, les libéraux ont gagné leur pari de ravir la circonscription de Chicoutimi-le-Fjord aux conservateurs. Le candidat libéral Daniel Gobeil a été choisi par les électeurs de la circonscription pour devenir leur représentant à la Chambre des communes. Cette victoire permet aux libéraux de gonfler leur courte majorité à Ottawa. Les conservateurs détenaient ce siège à la Chambre des communes depuis 2018. Selon M. Gobeil, les électeurs ont été particulièrement réceptifs à son message dans le contexte de l'escalade des tensions commerciales avec l'administration américaine. Par ailleurs, si 3 élections partielles fédérales se sont achevées hier, d'autres sont à venir puisque le premier ministre Mark Carney doit désormais en organiser 6 autres. Le député libéral Stephen Guilbeault a officiellement démissionné de son siège vendredi dernier selon le site web de la Chambre des communes. M. Guilbeault s'était déjà retiré du cabinet libéral pour une question de principe car l'orientation du parti en matière d'environnement avait changé sous la direction de M. Carney. M. Guilbeault représentait la circonscription de Laurier-Sainte-Marie à Montréal. Une collision mortelle impliquant 3 véhicules s'est produite à Saint-Lucien, dans le centre du Québec, hier. Le drame est survenu vers 7h45 sur le 7e rang de cette petite municipalité de moins de 2000 habitants, située à une trentaine de kilomètres de Drummondville. Un poids lourd et un véhicule transportant du béton sont entrés en collision frontale. Une voiture a ensuite percuté l'arrière du véhicule lourd. Le conducteur de la bétonnière a succombé à ses blessures dans un centre hospitalier dans les heures qui ont suivi l'accident. Et la procureure générale de la Colombie-Britannique demande à Meta d'appliquer au Canada les mêmes mesures de protection pour les enfants que celles prévues aux États-Unis. Meta, qui exploite Facebook et Instagram, a accepté de mettre en place aux États-Unis des restrictions d'accès au contenu, une vérification de l'âge et des fonctions pour limiter l'utilisation excessive. Or, le déploiement de ces mesures n'est pas prévu au Canada. C'est ce qui complète vos actualités Arsenal Media. Passez une bonne journée sur nos ondes.
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5: À Flushing Meadows, Félix Auger-Aliassime a avancé au deuxième tour des internationaux de tennis des États-Unis hier en soirée. Le Québécois, troisième tête de série, a pris la mesure de l'Australien Rinki Hijikata, 85e joueur mondial en 4 manches, de 7-5, 4-6, 6-3 et 7-5. Chez les femmes, la favorite Aryna Sabalenka a amorcé son parcours en signant une victoire de 6-2, 6-4 contre la Colombienne Camila Osorio. Baseball majeur, les Red Sox de Boston ont défait les Mariners de Seattle 9-8 en 10e manche. Les Angels de Los Angeles ont infligé une cuisante défaite aux Yankees de New York par la marque de 10-1. Ces deux séries de matchs se poursuivent ce soir. Les Blue Jays de Toronto entament un séjour à Cleveland face aux Guardians. Ligue frontière de baseball, les Capitals de Québec reçoivent la visite des Jackals de New Jersey. Et au basketball, aux qualifications pour la Coupe du monde présentée hier à Québec, le Canada a défait l'Argentine 97-92. Un beau mardi ensoleillé aujourd'hui, maximum de 22 degrés. Des nuages pour ce soir, la nuit prochaine, minimum de 10. Alternance soleil et nuages pour débuter la journée de demain. Plus de nuages en après-midi. Il y a même un risque d'averse en fin d'après-midi demain. Maximum à 20 degrés. De la pluie pour jeudi avec 18. Nuages et risque d'averse et maximum de 20 pour vendredi. Les normales de saison, 21 le jour et 9 la nuit. Et actuellement, on a 6 degrés du côté de Saint-Georges et Beauceville. On en a 8 centre-ville Sainte-Marie dans vos 100 000 matins.
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Oui, la campagne électorale est bien lancée. D'ailleurs, on va recevoir une première candidate officiellement dans ce parcours électoral. On va s'entretenir avec Nancy Labbé qui tente de représenter le Beauce-Nord à l'Assemblée nationale sous les couleurs du Parti libéral du Québec. Et je vous le dis, l'invitation a aussi été lancée aux autres candidats. On est en attente de leur sélection à partir de leur agenda. OK, là-dessus, en musique, on aura Tame Impala avec Dracula dans les prochaines minutes. Mais on débute avec un classique de 1995, signé Wizard. Voici Buddy Holly dans vos 100 000 matins au 105. Bon mardi. What's

7h12 dans vos 100 000 matins. La campagne électorale est bien lancée. D'ailleurs, en début de semaine, la première ministre sortante, Christine Fréchette, a parlé de son profil à saveur économique. On parlait de quoi? Le 9,3, 9,4 milliards de dollars de dépenses. Pendant ce temps-là, Éric Duhaime, lui, a déjà annoncé pour 64 milliards de promesses électorales, dont des baisses d'impôts, notamment 59 % pour les entreprises. L'inquiétude qu'ont certaines personnes, c'est de se dire à partir du moment où on coupe dans les, où on fait des baisses d'impôts, comment on va financer les programmes dont les Québécois profitent, entre autres les garderies. Il y en a plein d'autres services et des programmes pour lesquels les Québécois profitent. Bien sûr, on a parlé évidemment de couper 47 milliards de dollars sur 5 ans. Dans l'État québécois, c'est à peu près 9,2, 9,4 milliards de dollars. Mais visiblement, M. Duhaime est direct, franc, concis, parce que hier, il a entre autres parlé de la possibilité de créer de la richesse au Québec. Puis je suis pas en désaccord avec ça, de créer de la richesse. Maintenant, reste à savoir comment on va y arriver. Et lui, il est revenu sur un dossier qui avait fait beaucoup, beaucoup jaser il y a une dizaine, 10-12 ans. Les gaz de schiste, l'exploitation des gaz de schiste au Québec, semble-t-il que notamment sous l'île d'Anticosti, il y aurait des réserves de gaz naturel dans ce secteur-là. J'allais dire inépuisable, peut-être pas, mais de façon importante, ça pourrait permettre au Québec de s'enrichir. Quand on regarde la dette colossale de 253 milliards de dollars, c'est comme si chacun des Québécois devrait faire un chèque à l'État d'autour de 55 000 dollars, même les enfants dans les poussettes, ça fait beaucoup, beaucoup d'argent. Mais visiblement, il y a certaines personnes de gauche qui seront pas contentes d'entendre parler de ça. Il y avait quelques années, j'avais eu la chance d'animer une soirée d'information, il y a ça une quinzaine d'années, et que ça avait brassé dans la cabane entre ceux qui souhaitaient regarder la possibilité d'exploiter les gaz de schiste et les opposants à ce projet-là. Donc, on verra pour la suite. Mais à tout le moins, ça met certaines options sur la table. Est-ce qu'elles seront viables? Est-ce qu'elles seront positives? Reste à savoir maintenant si les babines vont suivre les bottines, parce que les politiciens font beaucoup, beaucoup de promesses. Mais une fois rendus en place, une fois élus, c'est autre chose, parce que évidemment, il y a tous ceux qui sont contre les projets, il y a ceux qui ont des intérêts dans les projets, et il y a les centrales syndicales. Faut pas l'oublier, celle-là non plus, parce que parfois, ça empêche le Québec d'avancer, parce que collectivement, les centrales syndicales défendent les intérêts de leurs membres. C'est leur boulot, c'est leur job. Mais en même temps, collectivement, est-ce que l'ensemble des Québécois peuvent se permettre de toujours tourner en rond puis de pas réussir à avancer? Ça, c'est une autre option. Dans les prochaines minutes, je vous parlerai évidemment des tarifs de Donald Trump. Ben oui, ils sont encore bien présents. Il y a certaines entreprises qui ont décidé déjà de s'établir là-bas. On en reparle dans les prochaines minutes. Le temps de s'offrir la musique de Francis de Grandpré. Si j'avais su, dans vos 100 000...

0: Oui, parce que même si la campagne électorale est bien lancée et qu'on a commencé à parler des enjeux pour les Québécoises et les Québécois, n'en reste pas moins que les nouveaux tarifs américains sont bien présents depuis le 21 août dernier. Et il y a toutes sortes d'organismes et toutes sortes de plans qui sont mis en place pour soutenir les entreprises. Puis parfois, ça peut paraître banal, mais c'est tout de même assez préoccupant dans la mesure où il y a des entreprises qui, voient leur carnet de commandes fondre comme neige au soleil, comme dirait l'autre. Et ça, ça provoque des pertes d'emplois. Mais il y a certaines entreprises qui, pour pallier à ces tarifs-là, décident de s'implanter aux États-Unis directement, donc d'avoir une place d'affaires là-bas avec un bureau de vente, puis progressivement peut-être de transférer certaines de leurs productions dans le pays de Donald Trump. C'est pas une bien bonne idée parce que évidemment on comprendra que ces entreprises-là qui ont pignon sur rue chez nous, ben ça fait travailler des gens qu'on connaît, ça fait travailler toute une communauté, puis ça favorise la vitalité économique de la région, de nos municipalités. Je me rappelle très bien lorsque les nouveaux tarifs de Donald Trump sont arrivés, l'état de panique de certaines petites municipalités où on a une shop, comme dirait l'autre, une entreprise qui fait travailler presque 70-75% des citoyens de la place. Ben, si cette entreprise-là fermait demain, ça pourrait signifier des lourdes pertes pour certaines municipalités. Puis tu sais, très souvent, je le dis, hein, comme consommateur, on a un rôle à jouer. Il faut le jouer absolument. Donc, de favoriser l'achat local dans les commerces, dans les entreprises de la région, ça fait en sorte qu'on investit dans ces entreprises-là. Et quand on aura besoin de leur support financier pour des festivals, des tournois de balle, des tournois de hockey, pour toutes sortes d'activités culturelles, sportives, et qu'elles répondent présent, ben c'est parce qu'on aura investi de notre côté comme consommateur dans ces entreprises de commerce de détail-là. Je vous encourage d'ailleurs à le faire. Mais pour ce qui est des entreprises, il y a l'opération Prospérité Québec qui a été lancée par le réseau des organismes régionaux de promotion et des exportations. On vise évidemment à donner de l'information aux dirigeants d'entreprise avec, entre autres, l'initiative de l'opération Prospérité Québec, Infotarif, accompagnement à l'exportation, Allego, qui est de l'accompagnement subventionné pour le déploiement d'une stratégie de diversification des marchés, donc trouver des alternatives aux États-Unis. Il y aura des séances d'information. Bref, Commerce international Québec qui est à la tête de cette nouvelle initiative-là. Mais je vous le dis, comme citoyen, on doit soutenir nos entreprises pour que tout ça puisse se poursuivre. 7h24 minutes. D'ailleurs, je vous encourage à le faire incidemment. Puis dans la pause pub qui va suivre, bien, il y en a des produits locaux, des produits régionaux. Alors, je vous invite à visiter ces commerces et ces entreprises qui s'annoncent dans leur radio locale. 7h presque 25, on a 8 degrés centre-ville Sainte-Marie.
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0: Oui, pour rentrer sur Québec, c'est Code Rouge sur Robert Clich en direction nord. Tout de suite après la sortie rue Beaulieu, c'est là que ça commence à ralentir. C'est au rouge également sur l'autoroute 20. Un peu avant d'arriver à la halte routière à Bréquéville, c'est rouge. Foncez sur la 20 direction Québec à partir de chemin des îles dans le secteur Saint-David. Et la congestion se maintient sur le tablier du pont Pierre-Laporte jusqu'à la hauteur du boulevard Champlain. Par la suite, ça reprend un peu de rythme, mais si vous êtes sur Henri IV, c'est compliqué. À partir de chemin Saint-Louis jusqu'à la hauteur du chemin Sainte-Foy. C'est Code Rouge sur le pont de Québec. Ça refoule sur Guillaume-Couture vers Lévis. Ça refoule sur Marie-Victorin vers Saint-Nicolas. C'est aussi au rouge sur le boulevard Laurier entre Henri IV et l'Université Laval. C'est au rouge sur le boulevard Charest à partir des échangeurs de Duplessis jusqu'à Saint-Sacrement. C'est également au ralenti sur l'autoroute 20 vers Lévis, dans les bretelles de l'autoroute à Charny, mais directement sur l'autoroute 20, à partir du photoradar ou à peu près, là, pour vous diriger vers Lévis. Et ça se maintient la congestion jusqu'à la hauteur du club de golf L'Aubrivière. Peut-être vous rappelez qu'on a fermé une voie sur les deux en direction sud de l'autoroute Robert Clich à la hauteur de Saint-Étienne-de-Lauzon et que le pont Pierre-Laporte sera fermé à la circulation deux voies sur trois en direction nord entre 21h et 5h demain matin pour des travaux sur le tablier du pont. Vous êtes témoin d'événements sur la route, partagez l'info 418-387-1015.
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4: Bonjour, ici Benjamin Aubert. Voici vos actualités. La MRC de la Nouvelle-Beauce consultera sa population cet automne sur le développement de l'éolien sur son territoire. Le conseil de la MRC a confié à l'agence Well le mandat de l'accompagner dans cette démarche qui vise à informer les citoyens et à recueillir leurs préoccupations. Le préfet Olivier Dumais précise qu'aucune position n'a été prise sur les projets des promoteurs privés. Les détails de la consultation seront annoncés prochainement. Le chef du Parti conservateur du Québec, Éric Duhaime, dénonce la réduction des services de physiothérapie au centre de santé des Aides-Chemins. Selon lui, les trois quarts des postes de technologues en physiothérapie ont été relocalisés vers la Beauce, réduisant ainsi l'accès aux soins dans les Aides-Chemins. Accompagné d'élus municipaux, M. Duhaime a réclamé le rétablissement des services et reproche à Santé Québec de ne pas avoir consulté les élus avant la réorganisation. Le cégep de Beauce-Appalaches connaît une hausse de 11,3% de ses inscriptions cette année. Un nombre record de 2500 étudiants fréquentent ses campus de Saint-Georges, Sainte-Marie et Lac-Mégantic, soit 251 de plus qu'en 2025. La hausse est particulièrement marquée à Saint-Georges, avec 15,5% d'étudiants supplémentaires. Le cégep précise que cette croissance n'a aucune incidence sur sa capacité d'accueil. Et enfin, Pamela Groslot devra verser 100 000 $ au cardinal Marc Ouellet pour diffamation selon une décision de la Cour supérieure rendue hier. La femme l'avait accusée d'agression sexuelle, mais le juge Martin Castonguay conclut que son témoignage n'était pas crédible et que sa version des faits avait été modifiée à plusieurs reprises. Le cardinal, aujourd'hui âgé de 81 ans, a été complètement blanchi. Il remettra les 100 000 $ à la lutte contre les agressions sexuelles envers les Autochtones. Voilà, c'est ce qui complète. 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
5: Météo pour aujourd'hui, mardi, premier jour du mois de septembre. C'est plein soleil, ce sera assurément une bien belle journée. Les nuages s'invitent en fin d'après-midi. 22 au maximum des passages nuageux pour ce soir. La nuit prochaine, minimum de 10. Demain, on débute ça avec mélange soleil-nuages, mais en après-midi, il pourrait y avoir quelques gouttelettes avec 20 degrés au maximum. De la pluie pour jeudi avec 18. Et partout où vous êtes, on est à 8 degrés. Dans les prochaines minutes, on va s'entretenir avec celle qui souhaite devenir la prochaine députée de Beauce-Nord, Nancy Labbé, qui représente le Parti libéral du Québec. Donc, la campagne électorale est bien lancée chez nous. En musique, Cameron Whitecomb est là avec Kingdom of Fear. C'est parti!

0: 7h39 minutes dans vos 100 000 matins au 101.5. Je vous dirais que ma prochaine entrevue, je l'aborde d'une façon assez particulière parce que la prochaine personne que je vous présente, c'est d'abord une ancienne collègue de travail, c'est aussi devenu au fil du temps une amie. C'est celle qui souhaite devenir la députée de Beauce-Nord à l'Assemblée nationale du Québec pour le Parti libéral du Québec, Nancy Labbé. Bon matin.
1: Bon matin, Jean-François.
0: Comment vas-tu?
1: Ça va bien.
0: Bon, très excellent. Bien. La oui. campagne, comment ça se passe jusqu'à maintenant?
1: Ben ça va bien. Écoute, je me sens sur mon X, comme on peut dire.
0: Ben c'est correct.
1: Heureuse aussi de pouvoir le faire uniquement ça à temps plein, parce qu'au cours des dernières semaines, je faisais les deux. Ouais. Et mon emploi, et la campagne, les soirs et les fins de semaine. Puis là, je suis contente de mettre toute mon énergie à un seul endroit.
0: Nancy, nous, on s'est connus à l'époque où tu faisais la radio au début des années 2000.
1: Oui.
0: Par la suite, tu as été directrice générale de la Chambre de commerce et d'industrie de la Nouvelle-Beauce.
1: Oui.
0: Là, tu es directrice générale de la MRC de la Nouvelle-Beauce.
1: Depuis 4 ans.
0: T'as une belle job, t'as une belle position.
1: Ben oui.
0: Là, tu plonges, tu sautes dans le vide, là.
1: Exactement.
0: Pourquoi t'as accepté de faire ça?
1: Ben, c'est ma décision, on s'entend, là. Mais j'ai voulu faire ça parce que, au cours des dernières années, j'occupais un poste qui était vraiment administratif au niveau de la gestion, puis j'amenais nos maires, nos élus de la MRC Nouvelle-Beauce à prendre les meilleures décisions, parce que c'est les élus qui prennent les décisions. Puis j'avais envie de faire partie de ceux qui allaient prendre les décisions puis qui allaient être beaucoup plus dans l'action. Et j'ai toujours eu tendance à être plus d'un côté politique. J'ai tout le temps eu un réflexe à la MRC quand il y avait des choses qui arrivaient d'y aller, de prendre la parole. Mais c'était pas à moi de faire ça, c'est aux maires de faire ça, puis c'est tout à fait correct. Fait que là, maintenant, j'ai envie de l'essayer, j'ai envie d'être de l'autre côté, puis d'être du côté de la politique.
0: Mais là, justement, ton poste de directrice générale à la MRC de la Nouvelle-Beauce, t'as mis en contexte ou en contact avec des dossiers régionaux, là.
1: Oui.
0: Est-ce que ton expertise des 4 dernières années pourrait servir au poste de député?
1: Parce que moi, là, c'est aussi une des raisons pour laquelle j'ai décidé de me présenter, Jean-François, parce que je me suis dit, au cours des 4 dernières années, j'ai vraiment appris encore plus le fonctionnement de la politique municipale. Et ça, c'est ce qu'il y a de plus proche des gens. On sait que le coût de la vie a énormément augmenté. Le compte de taxes. Les gens, là, lorsqu'ils reçoivent le compte de taxes, là, moi, je pense que comme politicien, une des forces que j'ai, c'est que je le comprends, le chemin qui part de l'évaluation foncière, l'évaluation d'une résidence, jusqu'au chemin où la personne reçoit son compte de taxes. Oui, c'est pas juste l'évaluation de la maison, mais c'est les coûts, c'est la municipalité, c'est les dépenses. Fait que ça, je pense que pour moi, c'est une force, mais c'est pas juste la connaissance du fonctionnement du compte de taxes, c'est aussi le lien que j'ai fait avec les différents ministères. Le fonctionnement, le ministère des Affaires municipales, le ministère de l'Environnement, ce sont des contacts que j'ai établis au cours des dernières années. Fait que si jamais je suis élue, lorsque je vais être élue le 5 octobre, ben j'ai eu une certaine longueur d'avance.
0: Est-ce que la perception de dire que quand tu étais du côté de la Chambre de commerce et d'industrie Nouvelle-Beauce, tu as eu le volet des dirigeants d'entreprise, puis à la MRC, tu as ceux des citoyens?
1: Ceux des citoyens et des maires aussi, exactement. Puis quand j'étais à la Chambre de commerce, là, une des choses que j'ai aimé le plus, là, parce que c'est le principal objectif d'une Chambre de commerce, c'est la défense des intérêts. Quand j'étais à la Chambre de commerce, c'était la défense des intérêts des gens d'affaires, puis ça, je pense que je l'ai bien fait. Et là, en tant que députée, ce que je veux, c'est défendre les intérêts de tous les citoyens. Fait que ça, c'est encore plus large que le monde des affaires, c'est tout.
0: Mais c'est pas une mince tâche de faire
1: ça. Non, c'est pas une mince tâche. Puis je l'ai dit la première fois qu'on s'est rencontrés, j'ai toujours trouvé que M. Provençal l'avait très bien fait. Et là, j'ai envie de poursuivre ce chemin-là. Puis avec Mélanie Gilbert, qui est ma directrice de campagne, qui connaît les dossiers de comté, ben ça va être un beau suivi là, de tout ça.
0: Dans Beauce-Nord, si je te demandais... C'est quoi le dossier le plus chaud là actuellement? Qu'est-ce que la priorité des citoyens?
1: Ben là, je te dirais que c'est le coût de la vie.
0: Beaucoup?
1: Le coût de la vie puis le médecin, les soins,
0: soins de santé.
1: Exactement. L'accès à un médecin de famille. Est-ce que tu savais qu'en 2025, c'est 10 000 personnes en Nouvelle-Beauce qui n'avaient pas accès à un médecin de famille?
0: Qui sont orphelins de médecins de famille.
1: Exactement, puis qui sont en attente depuis quelques années.
0: Ça, c'est un dossier qui est extrêmement chaud parce qu'on s'est doté d'une clinique médicale. Mm-hmm. Les gens ont investi de l'argent, du temps, de la sueur pour que justement ça fonctionne. Puis visiblement, ça tourne pas assez rond, c'est pas assez bien huilé.
1: Ben,
0: Parce que la question qu'on se pose comme citoyen, c'est qui mène au ministère de la Santé? C'est-tu Santé Québec? C'est-tu le ministre ou si c'est le docteur?
1: Moi, je pense que c'est un ensemble de choses.
0: Ouais.
1: Notre système fait en sorte qu'on en est rendu là. Je pense que comme député, ce qu'il faut, c'est prendre un peu le lead dans ce dossier-là, puis accompagner la clinique médicale, mais aussi la coop de santé à domicile, Beau-Centre, pour les aider à être plus attractifs. Puis je le sais, là, qu'ils ont fait plein de choses, puis qu'ils travaillent fort. Tu sais, on le voit, là, je suis pas folle. Là. Il y a un conseil d'administration au sein de ces deux organisations-là, mais comme députée, j'ai le goût d'aller à la rencontre des médecins, j'ai le goût d'écouter, de voir c'est quoi leurs priorités, puis qu'est-ce que comme députée, moi puis mon équipe, on peut faire pour être plus attractifs, les liens à établir avec justement peut-être des médecins, des finissants, leur faire une place
0: pour
1: bien
0: vie,
1: les accueillir. Oui.
0: On parle de ça beaucoup là,
1: oui,
0: de ces jours-ci là. Comment faire pour améliorer le coût de la vie des citoyens?
1: Oui.
0: C'est pas une mince tâche non plus.
1: Ah, non,
0: le
1: que...
0: prix de l'essence va atteindre tout près de 2 $ le litre.
1: Mm-hmm.
0: Le provincial peut pas faire grand-chose. C'est international, ça.
1: C'est international, Jean-François, mais il y a plein de petites choses qu'on peut faire parce que oui, le coût de la vie, ça touche le compte de taxes qui augmente.
0: Ouais.
1: Ça touche aussi la nourriture. On le voit, là, on va s'acheter une brochette de poulet puis ça n'a pas de sens. Une livre de steak haché, tu te demandes ce que tu vas faire. Fait qu'il y a... Au niveau de la réglementation, là, moi, je pense que le fardeau de nos municipalités, oui, le Parti libéral veut augmenter le financement du plan québécois des infrastructures. Le volet municipal, là, il y a des sous là, qu'on veut aller mettre là-dedans. Je pense que ça, ça va alléger le fardeau de nos municipalités, mais c'est plus que ça. Si on veut diminuer le compte de taxes, oui, ça prend des sous pour investir dans nos infrastructures, mais il faut aussi alléger tout ce qui touche

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1: À Frampton, je suis allée à Saint-Elzéar, puis ils me disent tous la même chose. On a des programmes d'aide financière présentement qui existent, mais au cours de la dernière année, il s'est ajouté des règles qui font en sorte qu'il y a certaines municipalités, il y a un an, ils pouvaient être admissibles à une subvention pour corriger ou apporter des travaux à une route, puis là, whoops, en six mois, c'est impossible.
2: Ils sont plus admissibles.
1: Ils sont plus admissibles ou il n'y a plus d'argent dans le programme.
2: On parle des municipalités, mais les citoyens, t'es allé les rencontrer?
1: Oui,
2: là?
1: J'ai fait beaucoup de porte-à-porte.
2: Tu commences ça, là?
1: Oui, j'ai fait du porte-à-porte à Sainte-Marie. J'en ai fait également à Beauceville en fin de semaine. Et ça, c'est important. Puis ça, je vais en faire beaucoup.
2: Le contact direct avec les citoyens, est-ce que tu as l'impression qu'il t'amène ailleurs dans ta réflexion?
1: Toujours. Puis c'est ça que j'aime. Là, on voit qu'il y en a beaucoup d'indécis. Hein. Ça, c'est un fait, là. C'est la rentrée scolaire, je vois des petites familles qui sont peut-être pas là encore dans leur prise de décision, puis ça, c'est un fait. Et oui, il m'amène ailleurs. Tu sais, j'ai parlé à Beauceville avec un citoyen pour qui, là, la loi 101, la langue française, pour lui, c'est intéressant. Il avait envie de m'entendre là-dessus. Il avait envie de me donner son opinion. Il y en a d'autres qui m'ont parlé à l'accès, justement, à un médecin. Il y a des gens qui me posent des questions sur qu'est-ce qui fait qu'avec le CV que j'ai là, que j'ai choisi de me lancer en politique.
2: Avec le Parti libéral.
1: Avec le Parti libéral. Pourquoi le Parti libéral? Ben, moi, quand j'étais directrice à la Chambre de commerce, j'ai connu personnellement Charles Milliard, qui était à l'époque le président directeur général de la Fédération des Chambres de commerce. Pis c'est un gars de Lévis, c'est un gars de région. Puis quand il a été PDG à la Fédération, il faisait le tour du Québec. Il allait dans la région. Puis ça, je l'ai vu, ça a été marquant là entre lui et sa prédécesseur. On le voyait, il est allé chercher des sous pour aider les chambres de commerce. Puis j'ai toujours aimé les discussions que j'avais avec lui. C'est un gars qui est proche des gens. Il voulait améliorer la qualité de nos chambres de commerce. Fait que quand j'ai vu là qu'il revenait là à la tête là du parti, j'ai eu une discussion avec mon chum. J'ai dit là, s'il m'appelle, on va avoir une petite discussion là, à avoir ensemble. Puis c'est ce qu'il a fait. Il est devenu chef du parti. Il m'a contacté. Puis j'ai pris la décision de me lancer.
2: C'est le 5 octobre, les citoyens de Beauce-Nord font confiance à Nancy Labrie.
1: Oui.
2: C'est quoi le premier geste qu'on pose?
1: Le premier geste qu'on pose,
2: oui,
1: ben écoute...
2: As-tu pensé à ça?
1: Ben oui, j'y ai pensé. Parce que je trouve qu'aujourd'hui... Puis ça fait partie d'un de mes trois engagements. Fait que tu t'es drette dessus, là. Quand on parle de politique aujourd'hui, là, je trouve malheureusement qu'on parle trop souvent uniquement des chefs, puis des grosses politiques nationales, puis des grosses orientations, puis on met un peu de côté le travail réel qu'on fait sur le terrain. Moi, j'ai une réputation d'être quelqu'un d'efficace qui met à terme les idées parce que je vais chercher des gens qui sont meilleurs que moi autour de moi. Moi, là, le matin que je vais être députée, là, je vais m'asseoir, je vais regarder les cas de comté. On va vraiment, je veux faire connaître mon équipe. Je veux aller à la rencontre aussi des gens. Je veux amener une rencontre où on va être à l'écoute des gens. Puis on va poursuivre les cas de comté qui avaient été travaillés avec l'aide de Mélanie Gilbert il y a quelques mois.
2: C'est quoi le programme aujourd'hui, là?
1: Aujourd'hui? Ah, c'est bon, ça! Je vais visiter une entreprise à Sainte-Marie-Gimard. Après ça, je vais au château. Après ça, après-midi, si je me trompe pas, je vais visiter Raymond Chabot. Je vais faire du porte-à-porte. Et ce soir, je vais rencontrer le conseil municipal de Saint-Joseph-des-Érables.
2: Bon, ben bonne journée là-dessus.
1: Merci,
2: bonne
1: c'est
2: campagne,
1: parti.
2: Puis on aura la chance de se reparler.
1: Ah oui,
2: puis
1: peut-être
2: fin.
1: Juste dire aux gens que mon local électoral, coin, boulevard Vachon, Marguerite Bourgeois, venez nous voir. S'il y a des gens qui ont le goût de donner du temps, on va être là.
2: C'était là les hot-dogs en fin de semaine.
1: C'était là les hot-dogs en fin de semaine.
2: C'était bon, merci.
1: Merci tout le monde, bye.
2: Nancy Labbé, représentante du Parti libéral du Québec en vue des prochaines élections du 5 octobre. Elle était de passage dans les 100 000 matins. Et comme je vous disais un peu plus tôt, l'invitation a aussi été lancée aux autres candidats. C'est la règle. On verra pour la suite, bien évidemment. 7h51 dans vos 100 000 matins. Pause pub. Au retour, on revient en musique avec Bob Bissonnette. Bon début de journée. On est à 9 degrés. Profitez de cette belle journée sous le soleil. Merci d'avoir choisi les 100 000 matins. Au meilleur de la musique. On s'appelle O1015.
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0: Les messages, un coup d'œil circulation aussi, bien évidemment, c'est complètement rouge quand on est sur la rive sud, puis qu'on est en direction de la rive nord. Si vous êtes de passage près des écoles, ralentissez parce qu'on vous surveille, mes amis. 8 heures pile, on a 9 degrés sous le soleil. Bon début de journée.
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0: Ouais, pour rentrer sur Québec, c'est rouge sur Robert Clay, direction nord, à partir de la rue Beaulieu. C'est rouge sur l'autoroute 20, direction est, à partir de route Lagueux à Saint-Étienne. Et c'est aussi rouge sur la 20 ouest, à partir de Thomas Chappé à Lévis. C'est au ralenti sur le pont La Porte. C'est rouge sur le pont de Québec. C'est compliqué sur le boulevard Laurier, direction est, entre Henri IV et l'Université Laval. Et c'est rouge également sur le boulevard Charest, entre Duplessis et Saint-Sacrement.
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0: La chronique hockey avec Luc Gélinas s'en vient dans un instant. 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
2: Bon mardi, c'est Louis-Philippe Arnoirel. Politique fédérale, les libéraux ont gagné leur pari de ravir la circonscription de Chicoutimi-le-Fjord aux conservateurs. Le candidat libéral Daniel Gobeil a été choisi par les électeurs de la circonscription pour devenir leur représentant à la Chambre des communes. Cette victoire permet aux libéraux de gonfler leur courte majorité à Ottawa. Les conservateurs détenaient ce siège à la Chambre des communes depuis 2018. Selon M. Gobeil, les électeurs ont été particulièrement réceptifs à son message dans le contexte de l'escalade des tensions commerciales avec l'administration américaine. Par ailleurs, si trois élections partielles fédérales se sont achevées hier, d'autres sont à venir puisque le premier ministre Mark Carney doit désormais en organiser six autres. Le député libéral Stephen Guilbeault a officiellement démissionné de son siège vendredi dernier selon le site web de la Chambre des communes. M. Guilbeault s'était déjà retiré du cabinet libéral pour une question de principe, car l'orientation du parti en matière d'environnement avait changé sous la direction de M. Carney. M. Guilbeault représentait la circonscription de Laurier-Sainte-Marie à Montréal. Une collision mortelle impliquant trois véhicules s'est produite à Saint-Lucien, dans le centre du Québec, hier. Le drame est survenu vers 7h45 sur le 7e rang de cette petite municipalité de moins de 2000 habitants, située à une trentaine de kilomètres de Drummondville. Un poids lourd et un véhicule transportant du béton sont entrés en collision frontale. Une voiture a ensuite percuté l'arrière du véhicule lourd. Le conducteur de la bétonnière a succombé à ses blessures dans un centre hospitalier dans les heures qui ont suivi l'accident. Et la procureure générale de la Colombie-Britannique demande à Meta d'appliquer au Canada les mêmes mesures de protection pour les enfants que celles prévues aux États-Unis. Meta, qui exploite Facebook et Instagram, a accepté de mettre en place aux États-Unis des restrictions d'accès au contenu, une vérification de l'âge et des fonctions pour limiter l'utilisation excessive. Or, le déploiement de ces mesures n'est pas prévu au Canada. C'est ce qui complète vos actualités Arsenal Media. Passez une bonne journée sur nos ondes.
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4: Dans le monde du sport, aujourd'hui à Flushing Meadows, Félix Auger-Aliassime a avancé au deuxième tour des internationaux de tennis des États-Unis. Le Québécois, troisième tête de série, a pris la mesure de l'Australien Rinky Hijikata, 85e joueur mondial. Chez les femmes, la favorite Aryna Sabalenka a amorcé son parcours en signant une victoire contre la Colombienne Camila Osorio. Baseball majeur, les Red Sox de Boston ont défait les Mariners de Seattle 9-8 en dimanche. Les Angels de Los Angeles ont écrasé les Yankees de New York 10-1. Ces deux séries de matchs se poursuivent. Ce soir, il y a les Blue Jays de Toronto qui entament un séjour à Cleveland face aux Guardians. Dans la Ligue frontière de baseball, les Capitales de Québec reçoivent la visite des Jackals de New Jersey. Et aux qualifications pour la Coupe du monde de basketball présentée hier à Québec, le Canada a défait l'Argentine par la marque de 97-92. Pour aujourd'hui, du soleil, un peu de nuages en après-midi, maximum 22. Des nuages pour ce soir, l'année prochaine, minimum de 10. Alternance soleil-nuages demain, mercredi au réveil, un peu plus de nuages en après-midi. Il y a des risques d'averses en fin d'après-midi demain, 20 degrés comme maximum. De la pluie jeudi, 18 nuages et risque d'averse vendredi avec 20 degrés. Les normales de saison, 21 le jour et 9 la nuit. Et actuellement, partout où vous êtes, ben on est à 10 degrés.
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aujourd'hui, le 1er septembre, c'est une journée fort spéciale pour mon amie Cathy Saint-Hilaire qui travaille au garage Robert Carrier de Sainte-Enedine. Si vous la voyez, souhaitez-lui un joyeux anniversaire. Passe une belle journée, ma belle Cathy. Amuse-toi. Puis Marco, laisse-nous tranquille. Ouais, fais-nous ça, s'il vous plaît. Merci. 8h09 minutes. Je vous souhaite un agréable début de journée. Dans les prochaines minutes, on va recevoir Luc Gélina qui reprend le collier de ses chroniques pour nous parler de hockey de la Ligue nationale, mais aussi du Canadien de Montréal. En musique, la plus récente de Somber, My Body Isn't Ready. C'est parti, là, maintenant.

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1: Ah, c'est un plaisir de le retrouver pour cette nouvelle saison. Luc Gélina, salut, comment vas-tu?
2: Ben, ça va bien, mon ami Jeff. Toi, comment ça va?
1: Très bien. Tu passes un bel été? Ouais, les vacances ont été profitables?
2: Oui, vacances tranquilles, profitables, des belles activités. Puis, tu sais, là, on est déjà le 1er septembre. C'est tout le temps une date, là. Quand tu tournes la page du calendrier, que tu arrives au 1er septembre, ça veut dire que la saison va commencer très, très bientôt. Cette année, le tournoi de golf, Jeff, c'est le 14. Et le camp d'entraînement officiel du club commence le 16. Et déjà le 29, on va jouer la première partie de la saison régulière. Ça va être très, très rapide cette année.
1: Dis-moi, là, au cours de l'été, bon, il y a eu le marché des joueurs autonomes. Il y a des joueurs qui étaient là en place, qui ont signé des prolongations de contrats. Entre autres, le gardien qui a fait sa marque chez le Canadien, Jakob Dobesch, qui a signé un nouveau contrat. Il y a des joueurs qui ont signé des prolongations de contrats. Parle-moi un peu de tout ça, là.
2: Je trouve que Kent Hughes a eu un bon été. Il a réglé le dossier d'Adèche, comme tu as dit. Maintenant, j'ai hâte de voir la suite des choses. Je m'attends à ce qu'on commence la saison avec un ménage à trois. Ce qui est vraiment pas une bonne chose quand tu as deux jeunes gardiens qui doivent jouer des matchs, c'est-à-dire Fowler et Dobesch. Ça n'empêche pas qu'on pourrait retourner Fowler dans la Ligue américaine en lui disant « Écoute, on va être actif, on va essayer de régler la situation rapidement, va jouer beaucoup de matchs avec le Rocket ». Mais on peut pas perdurer avec ça. Fowler est rendu de calibre de la Ligue nationale. Puis on va pas donner Montembeault. Et on l'a vu, on a fait la même chose avec Jake Allen. On n'a pas voulu donner Jake Allen. On a attendu d'avoir une offre intéressante des Devils du New Jersey. Puis ben il y a trois ans, on a un ménage à trois qui s'est prolongé. C'est pas l'idéal. Donc le dossier d'Abesh est réglé. La suite, c'est quoi? Je ne sais pas. On a réglé le dossier Kirby Dack. Un an, on lui donne une dernière chance, je crois, de se faire valoir. On croit encore en lui, mais possiblement beaucoup moins qu'avant. Et ben l'autre grosse affaire dans l'été, c'est la prolongation de contrat de Ivan Demidov.
1: Ah oui.
2: 9 150 000 pour 8 ans. Avec le talent que ce joueur-là a, dans quelques années, on va parler du Nobel. Comme le reste de la masse salariale, tu sais, il va devenir la saison prochaine l'attaquant le mieux payé. Et après ça, ben c'est Suzuki qui n'a même pas 8 millions, comme Caulfield, comme Slavkovski. Quand tu regardes les contrats qui se sont donnés, Cale Makar, 20 400 000. Sully Bernie, 18 millions par année. Jason Robertson, 18. Connor Bedard, 15. Kent Hughes a été vraiment très, très, très habile dans la gestion de sa masse salariale. Et cet été, ben, je trouve que ça a été la suite de ce qu'on a vu dans les signatures précédentes avec l'entente avec Demidov.
1: Mais en même temps, Luc, on s'attendait à voir arriver un gros attaquant parce que semble-t-il qu'à la date limite des transactions, on était sur le bord de signer ce gros attaquant-là pour venir supporter, entre autres, Demidov. Puis là, on est rendu 1er septembre, il n'y a toujours rien de réglé dans ce cas-là.
2: Oui, tu as raison. Il y avait beaucoup, beaucoup de partisans qui espéraient ça. C'était alimenté par les rumeurs, pour Matthew Knies avec les Leafs. Puis lui, c'est un gros attaquant. Un gars qui n'est pas juste un gros attaquant. Tu sais, Josh Anderson, c'est un gros attaquant. Mais il peut pas jouer sur un premier trio. Matthew Knies le peut. Il a des bonnes habiletés. Mais faut pas perdre espoir. L'important, là, pour les partisans, bien, puis pour Kent Hughes, c'est pas nécessairement la formation qui va débuter la saison le 29 septembre à Toronto, mais ça va être quoi la formation qui va entreprendre les séries éliminatoires. Puis, en même temps, on s'attend tous à ce que le Canadien récolte encore 100 points cette année.
1: Oui.
2: Mais il y a des clubs qui sont améliorés. Mais en prenant pour compte que le club va être là en séries éliminatoires, je suis convaincu que Kent Hughes va bouger puis il va s'ajuster. Mais il reste 11 millions sur la masse salariale. Pas beaucoup de joueurs autonomes disponibles qui sont très intéressants. Là, il y a deux priorités. C'est renouveler les ententes avec Bolduc et Jack High. Ça devrait être facile à faire. Ce sont deux jeunes qui faisaient 800 quelques mille dollars l'an passé, le contrat de recrue. C'est un contrat probablement de transition qu'on va avoir pour eux autres. On peut pas y aller à long terme. Ils n'ont pas assez fait leurs preuves. Puis, on croit beaucoup en Bolduc. On pense que c'est un gars qui peut marquer 30 buts, mais il est pas rendu là. Puis, tu regardes d'ailleurs dans la Ligue, on peut se poser des questions. Tu sais, Bolduc a 23 ans, on le regarde à Montréal, on se dit, il est gros, il frappe, il aime ça être physique, il peut en marquer des buts. On n'a pas déroulé le tapis rouge, là. Puis Kent Hughes est très patient. Tu regardes les Ducks à Anaheim, jeune équipe en reconstruction, extrêmement prometteuse, comme les Sharks dans l'Ouest. On a donné à Pavel Minkotchev un contrat de 7,2 millions. Lui, c'est le 10e choix en 2022. Là. C'est un bel espoir. C'est sa 3e saison dans la Ligue. Il est arrivé jeune. Il a joué à 19, à 20, à 21. Là, il va jouer sur 22 ans. Il a 8 buts, 14 passes, 22 points l'année passée. 7,2 millions. Imagine si on se compromettait de la sorte avec Bolduc à Montréal. Il y avait une levée de bouclier. Mais Kent Hughes est très patient. Bolduc, ça va pas du tout ressembler à ça. Mais pour la suite de la construction de l'équipe qui aura des chances d'aller plus loin en séries éliminatoires, je me dis que c'est pas grave si ça arrive pas cet été. Puis c'est rare que tu arrives dans le marché des joueurs autonomes. C'est extrêmement rare. Puis tu dis, ça a été une bonne signature sur le long terme. Ça coûte tout le temps trop cher. Ça, c'est comme le mari mal pris qui va acheter son cadeau de Noël le 24 décembre à 16h30 avant que le centre commercial ferme. C'est rare que tu sors de là avec le beau cadeau qui finalement va faire l'affaire de madame ou des enfants pour une couple d'années. C'est sur le coup, tu vas arracher un sourire. Ouais, il va pas oublier. Mais c'est rare que c'est là que ça se passe. Puis c'est pareil avec les joueurs autonomes.
1: Évidemment, le camp des recrues va débuter bien avant celui des joueurs réguliers. Est-ce qu'il y aura des recrues à surveiller davantage cette année?
2: Bien, les belles recrues, les bonnes recrues, là, les espoirs de premier plan vont pas graduer. T'as Pakuchov, le premier choix, le russe de juin dernier, t'as Zarovski, ils viendront pas cette année. Michael Age a déjà dit qu'il viendrait pas. Je pense que les prétendants pour des postes, parce que là, en calculant Bolduc, là, t'as les 12 réguliers. Il va y avoir d'autres joueurs qui vont se greffer. Je pense qu'il faut garder un œil sur Owen Beck, qui a rien cassé, mais qui est un gars très fiable, qui peut jouer au centre, à l'aile, en désavantage numérique. Et surtout, Florian Jacquet. Florian Jacquet, tu parlais du gros attaquant qu'on n'a pas vu. Ben, c'est peut-être Florian Jacquet. Il est capable de marquer des buts. Il a pris de la maturité dans la Ligue américaine. C'est un gars qui va jouer dans la Ligue nationale. J'en ai vu des matchs du Rocket en personne, à la télé. Florian Jacquet va jouer dans cette ligue-là. Est-ce que ça va être cette année? Je pense que oui. Donc moi, je vais garder vraiment un coup d'œil sur Florian au début du camp d'entraînement. Puis là, ben, à la ligne bleue, il reste Jacquet à signer. Mais tu sais, t'as Engstrom. Et est-ce que cette année, que Ryan Backer va arriver avec les Canadiens finalement après ses blessures? Ça va être les gars qu'on va surveiller chez les recrues. Mais malheureusement, les gros espoirs à l'attaque, faut les oublier pour cette année. Ils vont faire partie de la reconstruction à compter de la saison prochaine ou dans 2 ans.
1: OK, ben ça sera encore une belle saison cette année pour le Canadien de Montréal. Mon ami Luc, merci, puis on se retrouve mardi prochain.
2: Merci beaucoup, Jeff. À la semaine prochaine, mon chum.
1: Salut, merci beaucoup. Luc Gélina du Réseau des sports qui était là pour nous parler de ce nouveau début de saison prometteur pour le Canadien de Montréal. 8h21. OK, on va s'offrir une pièce musicale à saveur francophone avec les deux frères. Tout juste avant les nouvelles...

0: aura une belle journée ensoleillée aujourd'hui. On vient d'atteindre le cap du 11 degrés. On prévoit 22 pour aujourd'hui. On n'en est qu'à la moitié seulement. Ben, bonne nouvelle. OK, dernier coup d'œil circulation dans les prochaines secondes. On aura aussi les nouvelles de 8h30 avec Benjamin Aubert et l'équipe du CGA de Beauce-Nord. Restez là.
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0: C'est encore rouge sur la rive sud d'autoroute. Robert Clich est à la hauteur de la rue Beaulieu que ça ralentit. La 20 direction est, c'est à partir de route Lagueux à Saint-Étienne. Et la 20 direction ouest à partir de la raffinerie de pétrole Valero. Et la congestion se maintient jusqu'à l'approche finale pour le tablier du pont Pierre-Laporte. Si vous êtes en direction de Lévis, c'est aussi code rouge entre Charny et la rivière des Etchemins. C'est au ralenti dans les bretelles de l'autoroute vers Lévis. Du côté de Québec, c'est particulièrement compliqué tout ce qui est direction est. Boulevard Laurier, chemin Sainte-Foy, Quatre-Bourgeois, boulevard Charest, c'est rouge. Même chose pour Henri IV, cette fois-là, entre le boulevard Hochelaga et le chemin Sainte-Foy.
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4: Bonjour, ici Benjamin Aubert. Voici vos actualités. La MRC de la Nouvelle-Beauce consultera sa population cet automne sur le développement de l'éolien sur son territoire. Le conseil de la MRC a confié à l'agence Well le mandat de l'accompagner dans cette démarche qui vise à informer les citoyens et à recueillir leurs préoccupations. Le préfet Olivier Dumais précise qu'aucune position n'a été prise sur les projets des promoteurs privés. Les détails de la consultation seront annoncés prochainement. Le chef du Parti conservateur du Québec, Éric Duhaime, dénonce la réduction des services de physiothérapie au centre de santé des Aides-Chemins. Selon lui, les trois quarts des postes de technologues en physiothérapie ont été relocalisés vers la Beauce, réduisant ainsi l'accès aux soins dans les Aides-Chemins. Accompagné d'élus municipaux, M. Duhaime a réclamé le rétablissement des services et reproche à Santé Québec de ne pas avoir consulté les élus avant la réorganisation. Le cégep de Beauce-Appalaches connaît une hausse de 11,3% de ses inscriptions cette année. Un nombre record de 2500 étudiants fréquentent ses campus de Saint-Georges, Sainte-Marie et Lac-Mégantic, soit 251 de plus qu'en 2025. La hausse est particulièrement marquée à Saint-Georges, avec 15,5% d'étudiants supplémentaires. Le cégep précise que cette croissance n'a aucune incidence sur sa capacité d'accueil. Et enfin, Pamela Groslo devra verser 100 000 $ au cardinal Marc Ouellet pour diffamation selon une décision de la Cour supérieure rendue hier. La femme l'avait accusée d'agression sexuelle, mais le juge Martin Castonguet conclut que son témoignage n'était pas crédible et que sa version des faits avait été modifiée à plusieurs reprises. Le cardinal, aujourd'hui âgé de 81 ans, a été complètement blanchi. Il remettra les 100 000 $ à la lutte contre les agressions sexuelles envers les Autochtones. Voilà, c'est ce qui complète. 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
5: Soleil pour aujourd'hui, 22 degrés au maximum des nuages ce soir, minimum de 10. Demain, soleil-nuages, mais davantage de nuages en après-midi. Il pourrait y avoir quelques gouttelettes, maximum de 20. Et partout où vous êtes, on est à 11 degrés. Dans les prochaines minutes, on va parler avec mes amis du CJE de Beauce-Nord pour aujourd'hui, mardi. Évidemment, il sera question d'intégration et d'immigration dans la région. Mais en musique, voici Morgan Wallen avec Last Night. C'est parti.

0: du CJE Beauce-Nord, un tremplin vers l'avenir pour les jeunes âgés de 15 à 35 ans et les personnes immigrantes de tous âges.
1: Encore une fois, on va profiter des précieux partages de nos amis du CGE de Beauce-Nord pour parler d'intégration et d'immigration dans la communauté. C'est sa spécialité. Marie-Lou Lessard, salut, comment vas-tu?
2: Bon matin, Jean-François, ça va bien, toi?
1: Ben oui, ça va très bien. Aujourd'hui, tu as deux invités pour nous. D'abord, Samuel Riche, et c'est votre fille?
3: Oui.
1: Kessini, bonjour, comment allez-vous?
4: Ça va bien, et vous?
1: Ben oui. Vous êtes implanté ici dans la région depuis combien d'années déjà?
3: Ça va faire bientôt 9 ans qu'on est ici en Beauce.
1: Et là, vous êtes de quelle nationalité?
3: Mauricien.
1: Mauricien. Qu'est-ce qui a été le plus difficile pour vous une fois arrivé ici au Canada?
3: Pour nous, le plus difficile, c'était que la langue québécoise, c'était la première chose qu'on a appris ici. C'était un peu...
1: Parce que chez vous, c'est le français international.
3: Exactement, oui.
1: Ouais, puis je donne souvent l'exemple à ma mère qui disait à quelqu'un, t'es ben fin.
2: Ouais.
1: Lui, la finesse, c'est le sucre, c'est le sel, par exemple. Mais c'est une personne qui va être gentille, agréable. Mais t'es ben fin, c'est, on est ailleurs, là. C'est difficile à comprendre au début, hein?
3: Oui, c'est ça. Mais ce que j'ai apprécié, c'est que c'est une langue, c'est une français qui est unique au monde. Donc, pour moi, le français québécois, là, c'est quelque chose que j'ai appris beaucoup avec. Là.
1: Et c'est le travail, c'est le boulot qui vous a apporté ici? C'est le fait de vouloir travailler, de sortir de votre pays natal?
3: Oui, c'était Olimel qui était venu nous recruter pour venir ici. On a commencé à travailler à Olimel de Vallée-Jonction.
1: Oui. Vous avez été là quelques années?
3: Oui.
1: Jusqu'à la fermeture de l'usine?
3: Exactement, oui.
1: Et là, bien évidemment, vous aviez quoi, un permis fermé, un permis de travail fermé ou comment ça fonctionnait pour vous à cette époque-là?
3: Oui, c'était un permis de travail temporaire, fermé avec l'email. Donc, puis on avait droit à faire notre CSQ, puis la résidence, puis la citoyenneté.
1: Mais en même temps, bon, quand vous êtes arrivé, vous étiez seul, les membres de votre famille ne vous accompagnaient pas ou ils étaient déjà là?
3: Non, c'était seulement moi et ma conjointe. Mes enfants étaient restés dans notre pays. Ils n'avaient pas le droit de rentrer.
1: Ça, là, c'est déchirant pour des parents de dire on veut changer le monde, on veut changer de vie, de style de vie, mais on doit laisser ses enfants. Vous en avez combien au total?
3: 2.
1: Et là, ils sont parmi nous, hein?
3: Oui, oui, j'ai ma fille avec moi présentement. J'ai un garçon aussi, mon fils. Lui, il est en secondaire.
1: OK, il va à l'école par ici. Comment ça se passe pour lui?
3: Ça va, numéro 1.
1: Et vous, approchez-vous du microphone.
4: Moi aussi, ça va.
1: Oui, vous avez suivi des études ici au Québec, au Canada?
4: Oui. J'ai commencé mon secondaire 1 ici.
1: OK.
4: Puis j'ai fini mon secondaire 5. J'ai commencé aussi un DEP actuellement.
1: OK, en quelle discipline?
4: En comptabilité.
1: OK.
4: À Saint-Georges.
1: Puis là, vous êtes allé quoi, à l'école secondaire Veilleux?
4: Oui.
1: Comment ça s'est passé?
4: Ben au début c'était difficile, j'étais la seule immigrante, fait que c'était dur à avoir des amis, de connaître la langue effectivement. Mais aujourd'hui je suis capable de gérer tout là.
1: Ah ouais?
4: Oui.
1: Puis vous avez des amis? Pas de soucis?
4: Oui, j'en ai une amie qui est restée, une Québécoise.
1: Ok.
4: Ça fait maintenant 6 ans qu'on est amis. Puis c'est grâce à elle aussi que j'ai pu savoir comment gérer la langue québécoise, comment pu
1: ça, c'est tellement important, ce que vous venez de nous raconter là. C'est que si cette personne-là avait pas été là dans votre vie, votre parcours serait bien différent.
4: Oui.
1: C'est-à-dire qu'elle vous a accompagné à travers vos embûches ici au Canada, au Québec, en Beauce particulièrement. Puis elle vous a accompagné pour vous permettre de continuer d'avancer.
4: Oui.
1: C'est fantastique, ça.
4: Jusqu'à maintenant, elle est encore là.
1: Qu'est-ce que vous avez trouvé le plus difficile, vous, quand vous êtes arrivé ici? Est-ce que c'est la poutine, le sirop d'érable, le froid, l'hiver? Qu'est-ce qui vous a marqué davantage?
4: Je dirais le froid d'hiver au début, mais à l'école, ce serait plus comme chez nous, c'est tout en anglais nos matières, comme histoire, tout est en anglais.
1: Dans votre pays?
4: Oui.
1: Donc, vous parlez l'anglais et le français?
4: Oui, oui, les deux.
1: Ça, c'est un beau cadeau, là.
4: Oui.
1: Est-ce que vous réalisez que vous avez des opportunités que des Québécois n'ont pas eues?
4: Oui.
1: Parce que c'est aussi ça, mais de maîtriser plusieurs langues, c'est un beau cadeau, là. Vous pouvez faire le tour de la planète, pratiquement, là. Et là, Samuel, après que l'IMEL a décidé de cesser ses opérations, on se retrouve sans boulot, on fait quoi au début? Parce que là, la famille est là, les enfants sont là.
3: Oui, exactement. Mais moi, j'ai postulé pour la ville de Saint-Joseph. Présentement, je travaille pour la ville de Saint-Joseph aussi. Donc, ça fait 4 ans que je travaille depuis la FMCA de Limel. Donc,
1: qu'est-ce que vous y faites?
3: Moi, je suis journalier léger à la ville de Saint-Joseph.
1: OK.
3: Je travaille à l'aréna, puis aussi aux travaux publics.
1: Vous faites combien d'heures par semaine?
3: Je fais 40 heures par semaine.
1: À la ville de Saint-Joseph?
3: Oui.
1: Mais là, c'est ce que je veux faire comprendre aux auditeurs, c'est qu'en parallèle, en plus de travailler 40 heures pour la ville, vous avez démarré pas une, mais deux entreprises.
3: Exactement, oui.
1: Qu'est-ce que vous avez démarré? Moi, je écoute, là, 40 heures par semaine, tu dis, c'est déjà suffisant, c'est en masse pour ma retraite. Puis lui, non, c'est pas assez. Je veux travailler, je veux en faire plus. Qu'est-ce que vous faites?
3: Bien, la compagnie de ménage, j'avais commencé ça, moi et ma conjointe. Donc, on a dit, on va essayer ça, voir. Parce que quand l'email était en grève, là, donc on a essayé de voir les opportunités pour avoir... d'autres opportunités pour travailler. Mm-hmm. Puis on a essayé de faire ça. Mais maintenant, ça fait 4 ans qu'on a la compagnie de ménage. Mais là, c'est ma fille qui s'en occupe. Mais on est pas mal rendu un peu loin au niveau du ménage parce qu'on a des employés aussi qui travaillent avec nous autres. Là. Et j'ai ma fille qui gère pas mal du monde, mais des contrats aussi, pas mal.
1: En entreprise, du commercial ou du résidentiel particulièrement?
3: Le résidentiel particulièrement.
1: OK, parfait. Donc, une entreprise de ménage. Mm-hmm. Mais mes espions me disent que vous avez une autre entreprise.
3: Oui, ça, c'est une autre compagnie de taxi que j'ai eu l'idée de commencer ça l'année dernière. J'ai dit, à Saint-Joseph, au fait de travailler à la ville, il y a beaucoup de monde qui disent qu'il n'y a pas de taxi. J'ai dit, mais pourquoi pas essayer ce projet pour voir si ça fonctionne? Mais j'ai commencé ça avec un taxi, mais là, comme c'est là, je suis rendu à deuxième. Mais il y a une troisième qui s'en vient bientôt aussi.
1: C'est quoi le numéro de téléphone?
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1: 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Oui. Si vous souhaitez avoir un taxi à Saint-Joseph, c'est Samuel Reich. C'est impressionnant, ça, ce parcours-là.
2: Très beau parcours, hein, des gens qui arrivent, qui font des sacrifices, qui laissent les enfants pour pouvoir, pour ceux qui travaillent pour l'immigration, qui font des démarches. Et là,
1: ils trouvent un emploi.
2: Canadiens, qui partent des entreprises pour aider à faire rayonner la bourse. Là, puis,
1: oui, puis progresser en tant qu'être humain aussi.
2: Ben oui.
1: C'est génial. Bravo à vous deux. Bravo, bravo. Keshini, vous travaillez donc pour l'entreprise d'entretien ménager. Là.
4: Oui, c'est ça.
1: Comment ça se passe?
4: Ça se passe très bien. Je suis très contente d'avoir repris la relève de mes parents parce que je fais de mon mieux pour pouvoir agrandir encore plus notre entreprise.
1: Puis là, avec la formation en continu à Saint-Georges, j'imagine qu'il vous arrive plein de nouvelles idées. Là.
4: Oui, je suis capable de gérer. Bien là, en ce moment, je suis en vacances.
1: Ouais.
4: Je suis capable de prendre le maximum que je peux. Puis dès que j'ai des contrats, ben j'envoie des employés pour les faire. Puis c'est ça.
1: Mm-hmm. Ben, c'est donc bien génial, ça.
2: Vraiment.
1: Bravo à toutes les deux. Bravo, bravo pour votre parcours, mais surtout votre détermination à vouloir vous impliquer dans la communauté avec vos entreprises, avec le travail que vous faites. Bravo, bravo, bravo.
2: Ben oui, puis on invite les gens là, à faire appel à leur service.
1: 418-209-5511 pour le taxi. Tant qu'à y être, le service d'entretien ménager, c'est quoi le numéro?
4: 581.
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4: 17.

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1: 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Vous voyez, quand on veut, on peut. 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C'était l'équipe du CJE de Beauce-Nord en ce mardi matin.
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Hey, merci d'avoir été là. On se retrouve demain, mercredi, dès 6h pour les 100 000 matins. Manquez pas Larac et Gonzo à midi, 100% sport. Et le trafic à 15h avec Alexis Lefebvre. Salut tout le monde. À demain, 6h.

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4: Bon mardi, bon 1er septembre. Ben oui, à chaque début de mois de septembre, évidemment, tu penses à la même affaire que je pense.
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4: Ben oui, bon mois de septembre. Bienvenue sur le meilleur de la musique. Mon nom est Chuck et ça me fait un immense plaisir d'être là pour les trois prochaines heures avec de la grosse musique. No Doubt et leur reprise It's My Life, ça sent bien. Et Noah Kahan qui a sorti un album en 2026 qui s'appelle The Great Divide. Et en ce moment, il vient de sortir un nouveau single, une très belle chanson qui s'appelle Orbiter.
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4: Et il avait décidé de lancer l'album avec un single qui rock un peu plus, The Great Divide. C'est ce qui commence le show sur le meilleur de la musique à haut.

Jean Leloup a remarqué l'été 2026 avec son spectacle hommage du Cirque du Soleil. C'est le paradis perdu qui a eu un immense succès. Il s'en vient avec Je joue de la guitare. Petit détour vers le Maroc avec les trois accords Marrakech. Et pour l'instant, R.E.M. sur le meilleur de la musique à haut.

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2: Il nous l'avait promis, une chanson en français, lui qui est amoureux du Québec, Talk, qui roule depuis déjà quelques semaines, quelques mois avec Time Machine. Et il nous avait promis à la fin de l'été une chanson en français et parole tenue pour Nicolas Durocher de son vrai nom. C'est sorti vendredi dernier, chanson qui s'appelle Boomerang. Et pour s'aider un peu, il a fait appel à Claudia Bouffette, qui a fait entre autres Mixmania, qui est hyper connue au Québec. Donc il a maintenant dévoilé cette chanson-là, et c'est vraiment tout récent. Elle est sortie le 28 août, et on vous la joue dans les prochaines minutes. Juste avant, ce sera Luke Combs et Back in the Saddle. 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

Il est parmi un des plus gros créateurs de hits en ce moment au Québec. Gabriel Fredette s'amène avec le bon choix. Et on aura Young Again, la nouveauté de Shinedown dans les prochaines minutes. Le temps d'entendre le country boy québécois Vince Lemire.

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1: Une des plus grosses chansons de l'été 2026 s'en vient à O.C. Temper City et Self Aware. Et on aura un band qu'on connaît un peu moins. C'est un petit peu plus nébuleux, l'histoire de Tripping Daisy. Eux se sont formés en 1990 et malheureusement, ont dû se séparer en 99 de manière tragique parce qu'on a perdu soudainement un des membres fondateurs et guitaristes qui est décédé soudainement en 1999, Wes Berggren. Et on a décidé de se réunir en 2017 à Dallas pour un show de réunion, eux qui sont originaires du Texas. On a fait quelques concerts dans l'État américain du Texas. Et ça a pas semblé sortir beaucoup de là. Et en 2024, on a décidé de se reformer officiellement pour enregistrer la nouvelle musique. Là, on est en 2026, puis on n'a pas trop de nouvelles de ça. Donc, on va se contenter et patienter pour l'instant avec I Got a Girl. Ça s'en vient sur le meilleur de la musique à haut.
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2: Bonjour, ici Benjamin Aubert. Voici vos actualités. Le chef du Parti conservateur du Québec, Éric Duhaime, dénonce la réduction des services de physiothérapie au centre de santé des Aides-Chemins. Selon lui, les trois quarts des postes de technologues en physiothérapie ont été relocalisés vers la Beauce, réduisant l'accès aux soins dans les Aides-Chemins. Accompagné d'élus municipaux hier, M. Duhaime a réclamé le rétablissement des services et reproche à Santé Québec de ne pas avoir consulté les élus avant la réorganisation. Un jeune homme de 18 ans a perdu la vie dans une sortie de route tôt ce matin sur le boulevard Valcartier à Saint-Gabriel-de-Valcartier. Selon la Sûreté du Québec, il était passager d'un véhicule qui a quitté la chaussée autour de 3h30 avant de percuter des arbres. Le conducteur, seul autre occupant du véhicule, a subi des blessures qui ne mettraient pas sa vie en danger. La vitesse fait partie des hypothèses étudiées par les policiers. Et le cégep Beauce-Appalaches connaît une hausse de 11,3% de ses inscriptions cette année. Un nombre record de 2500 étudiants fréquentent ses campus de Saint-Georges, Sainte-Marie et Lac-Mégantic, soit 251 de plus qu'en 2025. Voilà, c'est ce qui complète. Pour d'autres manchettes, consultez mabeauce.com.

Un nom qui fait de plus en plus parler dans la musique québécoise, Arpin Lépine, s'en vient. Il est vraiment à surveiller. Il y a déjà pas mal de hits. Mentir s'en vient dans les prochaines minutes. Le temps d'écouter un band qui fête le 20e anniversaire de sa plus grosse tourne en carrière. Un nom de band bien original en plus de ça, Blue October. Et pourquoi Blue October? Eh bien, ça fait référence à une période lourde en dépression du chanteur Justin Furstenfeld, lui qui a décrit le mois d'octobre un sentiment bleu. Donc, ça reflète un peu la prochaine chanson qui s'appelle Hate Me sur le meilleur de la musique à haut.

0: 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Simple Plan s'en vient avec Summer Paradise accompagné de Sean Paul. On va se faire croire qu'on décolle vers une destination paradisiaque dans les prochaines minutes. Et ça a l'air qu'on voyage de plus en plus. On bat tout le temps des records d'année en année. Et ça a l'air que le dernier mois d'août a été vraiment très occupé pour les compagnies aériennes en Amérique du Nord. Et c'est où qu'on se rend le plus? En tout cas, en augmentation, c'est 21% de plus de gens qui se rendent en Corée du Sud. On voit vraiment l'effet de la K-pop, la musique, et aussi les phénomènes de K-pop Demon Hunters, la gastronomie aussi. Moi, personnellement, le barbecue coréen, ça me parle. Donc, c'est une destination qui est de plus en plus populaire. On va voyager aussi dans les prochaines minutes. Là, ça va être plus Tennessee avec Chris Stapleton et Mumford & Sons pour Ear.
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A Sky Full of Stars, ça, c'est toute une chanson de Coldplay produite à l'époque par Avicii. C'est tellement bon, c'est là dans les prochaines minutes. On a aussi l'hymne à Québec de Loco Locas. Et je pense que la prochaine chanson, c'est un hymne du Québec, pas mal. Dès sa sortie, c'était tout le monde qui jouait ça autour d'un feu. C'est comme devenu un classique instantané à l'époque.

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1: À venir, une des chansons de l'été 2008, pas mal des plus grosses tunes de l'année même cette année-là. C'est All Summer Long de Kid Rock qui sera là le temps d'entendre du Tame Impala qui lui a pas mal dans les chansons de l'été 2026 de son vrai nom Kevin Parker. Roule sa bosse depuis 2007, là, tu sais, ça va faire pratiquement 20 ans de carrière. Et là, il a enfin son gros hit qui s'en vient dans les prochaines minutes. C'est Dracula

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6: Bonjour, ici Benjamin Aubert. Voici vos actualités. Le chef du Parti conservateur du Québec, Éric Duhaime, dénonce la réduction des services de physiothérapie au centre de santé des Aides-Chemins. Selon lui, les trois quarts des postes de technologues en physiothérapie ont été relocalisés vers la Beauce, réduisant l'accès aux soins dans les Aides-Chemins. Accompagné d'élus municipaux hier, M. Duhaime a réclamé le rétablissement des services et reproche à Santé Québec de ne pas avoir consulté les élus avant la réorganisation. Un jeune homme de 18 ans a perdu la vie dans une sortie de route tôt ce matin sur le boulevard Valcartier à Saint-Gabriel-de-Valcartier. Selon la Sûreté du Québec, il était passager d'un véhicule qui a quitté la chaussée autour de 3h30 avant de percuter des arbres. Le conducteur, seul autre occupant du véhicule, a subi des blessures qui ne mettraient pas sa vie en danger. La vitesse fait partie des hypothèses étudiées par les policiers. Et le cégep Beauce-Appalaches connaît une hausse de 11,3% de ses inscriptions cette année. Un nombre record de 2500 étudiants fréquentent ses campus de Saint-Georges, Sainte-Marie et Lac-Mégantic, soit 251 de plus qu'en 2025. Voilà, c'est ce qui complète. 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

L'origine des prochains artistes va être très variée. On a Lévi avec le Blue Ridge Band, Capsha avec Patrice Michaud et l'Afrique du Sud, les Congos avec Come With Me Now sur le meilleur de la

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1: Hier, ça a été tout un show, toute une entrée en matière pour Lara Gonzalez. Et on remet ça ce midi pour l'heure du lunch. Ils sont tellement drôles. C'est dans le divertissement, c'est, oui, très sportif. Mais les gars, ils sont drôles. Ils ont pas peur de prendre la place, surtout pas Georges Larac. Fait que ça donne vraiment tout un show. Manque pas ça, c'est à partir de midi. Lara Gonzalez. Dans les prochaines minutes, Summer s'en vient avec My Body Isn't Ready.
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8: Bonjour, ici Benjamin Aubert. Voici vos actualités. Le chef du Parti conservateur du Québec, Éric Duhaime, dénonce la réduction des services de physiothérapie au centre de santé des Aides-Chemins. Selon lui, les trois quarts des postes de technologues en physiothérapie ont été relocalisés vers la Beauce, réduisant l'accès aux soins dans les Aides-Chemins. Accompagné d'élus municipaux hier, M. Duhaime a réclamé le rétablissement des services et reproche à Santé Québec de ne pas avoir consulté les élus avant la réorganisation. Un jeune homme de 18 ans a perdu la vie dans une sortie de route tôt ce matin sur le boulevard Valcartier à Saint-Gabriel-de-Valcartier. Selon la Sûreté du Québec, il était passager d'un véhicule qui a quitté la chaussée autour de 3h30 avant de percuter des arbres. Le conducteur, seul autre occupant du véhicule, a subi des blessures qui ne mettraient pas sa vie en danger. La vitesse fait partie des hypothèses étudiées par les policiers. Et le cégep Beauce-Appalaches connaît une hausse de 11,3% de ses inscriptions cette année. Un nombre record de 2500 étudiants fréquentent ses campus de Saint-Georges, Sainte-Marie et Lac-Mégantic, soit 251 de plus qu'en 2025. Voilà, c'est ce qui complète. 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
3: Bon mardi, 1er septembre. Ouais, déjà le mois de septembre. Bienvenue dans Larac Gonzalez dans cette émission numéro 2, les gars.
4: Déjà.
3: Comment ça va? Bon matin à vous.
5: Comment ça va, la gang? Comment ça va, bon, le pep?
3: Bon midi, je devrais dire. Maintenant, faut prendre de nouvelles aussi.
5: Salutations au pep qui nous écoute partout à travers le Québec. On est content d'être là avec vous pour une deuxième journée. On est en forme, on est pépé, let's go.
3: Ça a été rapide hier, hein? Très rapide.
5: Oui, c'est fort habitué à la rapidité, comment ça va vite.
4: Ben, hier, on a battu déjà un record. À chaque saison de radio, on bat un record. Et hier,
3: quel record, hier
4: ça a été la tribune téléphonique la plus courte de l'histoire de Larac Gonzalez. 47,6 secondes.
5: C'est la plus courte de l'histoire. C'était la plus courte de l'histoire, exactement.
3: C'est 47,6 pour vrai.
4: Absolument.
5: On a revisé ça un peu là, pour les gens qui nous écoutent, qui sont habitués. Puis on va vraiment travailler fort pour essayer de pas être en retard, pour au moins vous donner 5 minutes de tribune.
4: Au moins.
3: Non, mais je dis qu'on va être capable d'aller chercher un petit peu plus.
4: 5-6, mais...
3: Ah, il y a des journées où peut-être que ce sera même 2 blocs.
4: Tu penses?
3: Ah, on est retourné à la table à dessin.
5: On a essayé, là. C'est vraiment top.
3: Tu sais, on travaille pour... on l'a dit, on travaille pour les gens. Et là, les gens, ce que les gens réclament... Rappelez-vous quand même que l'année passée, on a quand même... congédier 2 collaborateurs en 2 shows en début de saison.
5: Là. Oh, ben, on est pas mal à l'écoute des gens qui nous écoutent. Puis c'est pour ça qu'une grosse chose, c'est que les gars, comment, tu sais, vous parlez, tu sais, la connexion avec le peuple, puis on était capable de faire ça. Normalement, on a toujours fait ça.
3: Ben oui.
5: Là, c'est pour ça qu'à force d'écouter les gens qui disaient ça, on va essayer de trouver une façon, mais faut juste
3: essayer de
5: ne pas déborder.
3: Puis... C'est de prendre des appels dans nos podcasts également.
5: Ouais, c'est vraiment,
3: on va être capable.
5: Bravo.
3: On va être capable, c'est sûr. J'espère que vous allez bien à la maison et que vous, pour plusieurs à l'écoute, vous découvrez Larac Gonzalez. On vous salue. Vous êtes de plus en plus nombreux. Vous allez être de plus en plus nombreux parce qu'on est un peu partout au Québec. Salutations. J'imagine qu'on va devoir louer un vrai boss pour faire notre World Tour du Québec.
5: Juste pour vous dire, avec l'onde de rassemblement qu'on fait, c'est sûr qu'il y a des gens dans certains endroits qui nous écoutent qui vont avoir des rassemblements des fois dans ces villes-là qu'on va vous voir. Puis vous voir en personne, puis vous apprendre à vous connaître par les noms. Puis des fois, il y en a qui vont prendre l'habitude de nous appeler aussi, qui vont voir les tribunes et quoi que ce soit.
3: Plusieurs villes que j'ai jamais visitées, moi, au Québec. Là.
4: On est diffusé où, là? As-tu la liste?
3: Le centre du Québec, c'est les stations hauts, là, en majorité, là, tu sais, dans Lanaudière, en Beauce, Sept-Îles, Abitibi-Témiscamingue, quand même. Ouais. Je veux dire, Latuc, Matane, Témiscouata, Saint-Jean, Saint-Hyacinthe, Drummond, puis Rimouski.
5: Sept-Îles, mon frère est né à Sept-Îles. J'ai vécu à Sept-Îles pendant 2 ans.
4: Mmh.
5: Ouais, j'ai vécu pendant 2 ans, j'ai été au Salon du Livre là-bas aussi, pour mon livre.
4: Ben ouais, pour
3: à Sept-Îles?
5: Oui.
3: Moi, je suis jamais allé à
4: Sept-Îles. Moi non plus, je veux y aller, mais salut les gens de Saint-Hyacinthe à l'écoute.
3: Ben ouais.
4: Les Mascoutins.
5: J'ai joué pour le Lazare.
4: Non, t'as joué pour le Lazare.
5: J'adore Saint-Hyacinthe. Pas là longtemps, parce qu'après ça, j'étais à Grimby, puis j'ai gagné la Coupe Montréal.
3: C'est pas de Saint-Hyacinthe, t'es parti avec ton sac de vidange d'ailleurs.
5: Oui, exactement. Ah, tu s'en souviens de l'histoire. Norman Flynn, il fait échanger, puis il dit non. Toi, je te donne pas la poche de Lazare, il met tout dans un sac de poubelle. Il dit va-t'en. il voulait pas que je me fasse échanger, il était pas content.
3: C'est ta faute, là.
5: Il m'a laissé là,
3: Salutations,
5: Norman. Il m'a laissé dans une tempête de neige à Mont-Laurier. Quelqu'un est venu me chercher 6 heures de route à la Drummondville.
3: Avec un sac de vidange.
5: Ouais. Oh, mais 6 heures, j'arrive à la deuxième période d'une game Grimby contre Drummondville avec un sac de vidange, de stock. J'ai pas de jambes, 6 heures de route. Là, je m'en vais dans un stand pour regarder la game. Je dis, ah non, Big, habille-toi donc, là. Mets ton stock de hockey pour encourager les gars sur le banc. Je suis pas pour dire, non, ils viennent de m'échanger.
4: C'est Michel Therrien.
3: Michel Therrien.
5: Fait que là, Michel Therrien. Fait que là, la période est finie. Les gars, hey, George, that's it, tu sais, sur le banc, je m'habille, là, tu sais, dans la chambre, là, après la deuxième. Puis là, troisième commande, Michel, il dit, la game est RDS, là. Hey, George, tu commences la troisième. Tu pourrais faire une coupe de tour sur la glace, t'as déloué les jambes, c'est-tu correct?
3: T'avais-tu mis tes patins ou t'avais même pas tes patins?
5: Ben, j'ai mis. Puis il dit, OK, tu sais, je peux pas dire non, ils viennent de me chercher, mais moi, j'ai pas de jambes. Là, pendant que je fais le tour, mais délouer les jambes, je peux pas croire que je vais jouer ce match-là. 6 heures de route des jambes, je suis pas là pantoute. Joël Thériault vient me voir pendant que je fais le tour d'Amazon. Il dit, hey Big, les scouts de Washington sont là, l'équipe qui l'a repêché. Il dit, faut qu'on se poigne. Là, je suis là. Le combat, j'ai le plus d'impression de ma vie. Si je passe ce combat-là, Grimby avait donné 100 000, non, 75 000, un défenseur qui a fait 100 points,
3: okay,
5: puis un choix de première ronde, hockey junior. Puis les médias disaient, si Gunk Park au Memorial après cet échange-là, c'est un échec. Puis, j'arrive, Joël Thériault, premier test avec ma nouvelle équipe. J'ai jamais été énervé de même. Je vais même te dire que dans la ligne nationale, tous les combats que j'ai eus, ce combat-là que t'as eu, c'est celui que j'ai eu le plus de pression. T'as une zone, je n'ai
4: Il venait d'arriver.
3: Ah, je comprends.
5: J'ai pas de jambes.
3: Non, mais il y a des situations dans la Ligue nationale où je me dis...
5: À froid, de même. Non, mais Gonzo, c'est parce que...
4: Ah, mais t'es plus jeune
5: dans
4: aussi.
5: Dans la Ligue nationale, t'as comme une préparation avant de savoir que ça va arriver.
4: Ouais, là,
5: une préparation
4: c'est mentale. À froid, là.
3: Moi, c'est à froid. Il est littéralement, il était avec le sac de vidange en tempête.
5: J'étais arrivé, je pensais pas jouer. Là, je voulais juste rester assis souvent encourager les gars parce que j'étais fatigué. Puis là, Joël vient me voir, puis les scores sont là. Puis Joël, il est tough, là. Joël, c'est avec un des gars les plus toughs contre lesquels je me suis battu, là. Fait que, tu sais, c'était quelque chose, là. Puis en plus, c'était un de mes meilleurs amis dans ce temps-là. Mais sauf que, tu sais, dans le hockey, il n'y a pas d'amis.
3: Et là, je vais le faire parce que c'est important. Quelle a été la fin de l'histoire? Parce que je te la pose pas, tu le diras pas.
5: C'est un happy ending. C'est tout.
4: Pour toi?
5: Ouais, mais c'était serré.
4: C'était serré?
3: C'est sérieux,
5: ouais. Ben, regardez-les. Vous,
3: okay.
5: Regardez-les comme vous
4: voulez. Tu me rappelles pas
3: disponible? Ben oui, c'est toujours disponible.
5: J'ai écrit Lara avec Joël Thériault sur YouTube, tu vas le voir.
4: Pour vrai?
3: Ben, tu t'es battu combien de fois contre Thériault Junior?
5: Une couple
3: de fois. Juste une fois.
5: Une fois.
3: Okay, je pensais que tu t'es battu quand
5: une fois, puis Warrell aussi, il y a beaucoup de pression dans ce combat-là aussi. Le Warrell aussi. Puis, t'as-tu déjà vu ça, Peter Warrell?
3: J'en ai vu un. On en a regardé.
5: Mais Ben, tu peux la mettre si tu veux. Joël Thériault. Tu l'as trouvé, c'était Marc Lachapelle qui faisait
3: la description
5: de ça, là, puis c'était pas mal le fun dans ce
3: temps-là. Je veux dire, quand Ben se retourne vers son ordinateur et qu'on le voit de profil, je l'ai dit hier, je vais le redire, c'est Steven Seagal avec qui on travaille cette année.
5: Mais Ben et Gonzo, les années de Coupe Memorial.
4: C'est-tu le 19 janvier 1996?
5: Oui.
3: En plein mois de janvier, il t'a laissé sur l'autoroute comme ça que t'as pas
5: le temps. Écoute ça.
4: Ah, mais là, je l'ai en anglais, là.
5: Il est en français. Tu peux trouver avec Marc Lachapelle.
3: Donc, ce match-là était diffusé en anglais en plus.
5: Oui, c'était les. C'était big. C'était, parce que Junior, quand tu vois Junior, tu capotais quand la game était à la télé.
3: Ben oui, c'est sûr. Il n'y avait pas beaucoup de diffusion.
5: C'était très rare. Tu capotais. C'est quoi les chances que ça arrive que c'est comme là maintenant?
3: Non, mais attends, tu disais que c'était RDS, oui, en français, mais là, ce qu'on vient de trouver, c'est une description anglophone.
4: Non, mais je l'ai en français.
3: Au Canada aussi.
4: Je l'ai sur un vieux VHS.
3: Ben oui, on voit l'écran bleu et le play.
1: Qui est allé par là, Thériault. Larac est prêt, Thériault aussi. Bon, on y va.
3: T'as pas l'air content.
5: Non.
3: Alors, c'est parti.
5: Ouais.
3: Ça fait ce qu'on peut faire. Ouch! OK, ça vole.
1: Bon, ben, décision unanime, Georges Larac.
5: Mais ça, vous autres, a décidé, là.
4: Ben là, je suis pas mal d'accord avec lui.
3: Sans unique, je m'excuse.
4: Hey, t'es pas le même homme, pas de cheveux. Hey, j'ai de la misère à te reconnaître.
5: Pas vrai?
4: Hey! C'était quelque chose, là. Tu faisais.
3: Il y avait pas un chevelu. Il y avait les cheveux rasés.
5: Est-ce que vous savez pourquoi j'ai des dreadlocks, les gars?
3: Oui, c'est en.
4: Les comparaisons?
3: À.
5: Oui,
3: tu nous l'as dit d'ailleurs, là.
5: Le gars me disait, tu sais aussi, ça reste à voir.
3: Oui, c'est un.
4: Il me semble que tu étais tanné de certaines comparaisons.
3: Busta Rhymes. C'est-tu Busta Rhymes?
5: Oh non.
3: C'est qui donc?
5: Coéquipier.
3: Ah, excuse. Anson Carter.
5: Oui. Anson Carter, c'était moi. Il était assis à côté de moi dans la chambre d'Edmonton, puis il avait des dreadlocks.
4: OK.
5: Puis je trouvais ça hot.
3: C'est Anson Carter.
5: J'ai plus jamais coupé mes cheveux.
4: Puis t'es coupé plus jamais jusqu'au trépas.
5: Jusqu'à temps qu'il tombe.
3: Et ce qui est drôle, c'est qu'Anson Carter, on n'a plus aujourd'hui.
5: Oui, lui, finalement, il a coupé. Ça, c'est 23 ans à laisser pousser. 23 ans.
4: 23 ans?
5: À laisser pousser mes cheveux.
4: Ah, ouais.
5: À chaque trois mois, j'ai refait l'hockey, puis c'est tout naturel.
3: C'est tout naturel.
5: C'est vegan. Parce que normalement, les gens qui ont les cheveux longs, ils ont des rallonges. Moi, j'ai zéro.
4: Moi, j'ai pas de rallonge.
5: Non, je sais, mais je te parle.
4: Quand je vais enlever ma queue de cheval, là, vous allez voir que je les ai longs, pas pire.
3: Ben, je le vois dans le milieu du dos.
4: Pas là, parce que là.
3: Là, t'es dans le milieu du dos, là. C'est quelque chose.
4: Oh, ouais. Et là, tu sais, à un moment donné, je n'ai pas en avant, moi, de n'avoir en arrière. Ça, je me suis dit.
5: Tu vas faire comme Alfredi.
3: Ah, ça, c'était beau, ça,
4: Oui.
3: L'ancien défenseur, entre les quatre.
4: Toujours dit que j'étais pour finir comme Hulk Hogan.
3: Ouais. Ah, tu vas les avoir juste à l'arrière.
4: Si tu continues à caler par en avant.
3: Moi, je te couperais une petite toupette en avant, là. T'aurais business in the front, party in the back. Business in the front. C'est, clairement, je suis en retard sur vous au niveau de la quantité capillaire dans cette émission-là. Mais c'est pas grave.
5: Mais Gonzo, tu sais, quand je parle de Sonic, j'ai pas le temps hier, là. L'année prochaine, je vous amène, les gars. Lil Sonic, vous devez
3: venir avec nous. Je pense pas que c'est trop Ben, ça, Lil
4: Sonic. Ça, c'est électro, mais c'est électro house, là, DJ de club, là.
5: Moi, je vous le dis, Easy Vadim, là, je l'adore, là. Puis j'étais voir live, là, sur le show, son, en show, là. C'était écœurant. Moi, j'adore l'électro.
3: C'est un beau festival, parce que dans la saison des festivals à Montréal, je veux dire, au Parc Jean-Drapeau, c'est Oshiaga, c'est Lasso, c'est Lil Sonic, là. C'est un Vans Warped Tour également.
5: Lasso, non. Mais électronique, oui.
4: Oh, et Lasso, c'est sûr que
3: Lasso, c'est pas pour toi. Ouais.
5: Non, non. Moi, le country, vous le savez.
3: Quoi qu'il y a une année, on devait aller voir Jelly Roll, tu te rappelles? Parce qu'il devait y avoir cette rencontre avec Jelly Roll. On n'était pas en ville. Mais
5: je pense qu'après l'avoir rencontré, j'aurais pas été voir le show, par contre. Je voulais juste le voir.
4: D'ailleurs, ça, c'est le gars qui a perdu 250 livres,
5: Mais c'est le gars qui a fait le fameux speech, là. Quand il disait...
3: Il a donné naissance à Ben, lui.
5: Tu sais, quand il a dit... OK, je sais pas où que vous êtes dans la vie, mais... Mais t'en sais-tu le fameux speech qu'il a fait?
4: Il est bien épais.
5: Mais vous savez le fameux speech de motivation qu'il a fait, les gars? Est-ce que vous en souvenez?
4: Oui, absolument, c'est très bon. Mais il a fait aussi, je pense qu'il est passé à Saturday Night Live ou sur un talk show américain, faire un monologue avec le gars au bord, là. Le mettant en vedette, là, le monsieur au bord, dont je vais taire le nom. Et puis, il était vraiment très, très bon, son monologue. Il est vraiment complet comme artiste.
3: Il est allé à la lutte aussi, non?
4: En tout cas,
3: Jelly Roll?
5: Ça, je ne sais pas.
3: OK, oui. Ouais. Tout le monde est à la lutte, de toute façon. Très bientôt, on fera nos... Il me semble qu'on fûterait sur un petit gala de lutte, moi, tout seul d'église. Tu sais que tu me casses une chaise en pleine tête, là.
5: Non, mais...
3: mais c'est comme ça, des affaires de galop de lutte, là.
5: On pourrait faire un tag team ensemble.
3: J'ai eu quelques demandes,
5: puis
3: Ben,
5: toi, t'es notre manager.
4: Ouais, moi, je vais faire le gérant.
3: Ben, c'est un méchant gérant.
5: Comment il s'appelle, le gérant de...
3: Lequel?
5: De...
3: Vas-y.
5: Tu prends avec la urne, là.
3: Paul Bearer.
4: Excellent, Paul Bearer.
3: Lui, on lui fait un vrai slick back. Là. On te met du gel par en arrière, comme ça, on te met en saut avec une valise, là, pis t'as l'air un petit peu d'un dérivé de Million Dollar Man.
4: Oui, absolument.
3: Tu nous accompagnes comme ça.
5: Puis des fois, je peux te lancer sur le monde.
3: Tu me lances sur le monde. Puis moi, c'est comme si je leur. Tu sais, j'ai sauté dessus, puis j'ai pile après. Un, deux, trois. Ding, ding, ding, c'est fini.
4: Il y en a tous les week-ends ou à peu près au Québec, des galas de lutte.
3: Il y a beaucoup de fédérations indépendantes. Ouais, d'ailleurs, j'ai eu plusieurs offres cet été. Et je leur ai dit qu'on allait discuter de tout ça pour peut-être être sur une carte pour un gala quelconque l'année prochaine.
4: Mais les projets sont repartis.
5: T'es supposé aussi faire... Oui, ben, les projets sont repartis.
4: Pour les gens qui découvrent l'univers Larac Gonzalez là, à travers le Québec, là, grâce à l'association avec O, là, des projets dans cette émission-là, il y en a quasiment quotidiennement. Minimum deux par semaine.
5: Mais on a fait pas mal.
3: Ben là, cette année,
5: on en fait. Là.
4: Oui, mais il y a des projets qui se repoussent d'une année à l'autre. Il y a toujours le botté. On attend toujours le botté.
5: Le
4: roast avec Patuard.
3: On peut-tu faire un deal? Le botté cette année, là, on le fait.
5: Oui, on le fait.
3: Ton genou va bien.
5: Là, je suis correct.
3: Et pour ceux qui ne comprennent pas c'est quoi le botté, c'est qu'il y a quoi, maintenant 2 ans?
4: Oui.
3: Georges nous a dit que lui, un botté de 50 verges, il fait ça les deux mains dans le dos.
5: Exact.
3: Et malheureusement, bon, t'as eu des blessures, puis on a mis ça de côté, mais je pense que cette année, ce serait une bonne année pour faire le fameux botté de 50 verges.
4: Et un auditeur a déjà appelé sur notre ligne.
3: Oui.
4: Pour nous dire, la ligne audio, on avait reçu un message, là, qui nous avait été transféré par la direction de la station, et l'auditeur disait, non, je peux pas croire, là, je viens de faire Grimbé Saint-Hyacinthe, là. Je veux dire, genre, je peux pas botter loin de même, là.
3: Il pensait que c'était 50
5: kilomètres. Il pensait que c'était 50 kilomètres. Le gars était vraiment sérieux.
3: On travaille avec Hulk, nous autres. Ils vont frapper de 50 kilomètres.
5: Man. C'est 50 kilomètres.
3: Sérieusement, en plus, il l'a dit.
4: Il était
3: même
4: sérieux,
3: pas à la blague.
4: Il était sérieux, là.
5: Il était sérieux.
3: Mais je suis game d'y aller à l'île Sonic l'année prochaine. Tu nous amènes?
5: Oui, je vous amène l'année prochaine. Vous amène.
3: Ben, t'es...
4: Oh, ouais, les Sonic, c'est vers la fin de l'été, ça, tout le temps.
3: On met des bouchons. Là,
4: puis... Ben non, on met pas de bouchons, moi. Je comprends pas ça, les gens qui mettent des bouchons. Moi, je mets des bouchons. Ben non.
5: Mais Gonzo, j'en ai pas mis. C'était pas comme les places de heavy metal. J'en ai pas mis, c'était sur le stage à côté, puis c'était correct.
3: Mais sur le stage.
5: Heavy metal, faut t'en mettre.
3: Non, c'était. Non, mais attends. Être sur la scène, c'est différent. Parce que maintenant, c'est plus tous les groupes non plus qui travaillent avec des moniteurs. Ils ont souvent des in-ear, comme on dit. Tu sais, c'est des bouchons qui te renvoient ce que tu entends sur la scène. Fait que souvent, quand tu es sur la scène, il y a personne qui a de moniteur. Fait que tu entends juste le drum. Tu sais, c'est pas fort quand tu écoutes un show. Quand tu es dans le public.
4: Là, t'es au Parc Jean-Drapeau, tu as Maiden, tu as Megadeth puis Anthrax. C'est ton genre, ça?
5: Ouais, c'est ça, il faut y aller.
4: Là, c'est en fin de semaine.
3: Je suis pas sûr que c'est ton genre, ça.
5: Mais y a-tu un Mosh Pit?
3: Ouais.
5: Circle of Death?
4: Ben, Anthrax.
5: Attends. Ben, comment? Un Circle of quoi qu'on appelle ça?
4: Of Death!
3: Un circle pit.
5: Et en passant,
3: un wall of death.
5: Pour les gens qui découvrent Gonzo, juste pour vous dire que c'est l'ancien animateur de Musique Plus, le plus connaisseur de musique au monde.
3: Attention, là, attention.
5: Ben, c'est vrai.
3: Non.
5: Ben,
3: j'ai eu mes années.
5: Pendant combien d'années?
3: Je sais pas combien d'années j'ai fait ça.
5: 10 ans, au moins?
3: Je sais pas combien d'années au total j'ai été à Musique Plus. Je suis allé à deux passages, donc au début des années 2000, puis je suis retourné pour une année aussi. Là. Je me rappelle plus
4: j'ai
3: en quelle année.
4: J'ai découvert son nom d'utilisateur également sur une plateforme numérique de musique. Petite Boule.
5: C'était ça ton surnom?
3: Non, ça, Ben, c'est une curve.
4: Non, mais il m'envoie des suggestions des
3: moi,
4: fois.
3: Moi, j'envoie souvent, je le feed. Moi, je feed beaucoup mes amis.
4: Il m'envoie des suggestions.
3: J'ai jamais écouté autant de musique de ma vie. Même si j'ai travaillé à Musique Plus, j'ai jamais autant écouté de musique.
4: Et là, ça me dit, vous avez une nouvelle suggestion de Petite Boule.
3: Ouais.
5: C'est lui. Des petites boules.
3: Non, ça serait trop long, malheureusement, de pouvoir vous expliquer.
5: Mais dans ton passé, que t'étais une petite boule. C'est ça?
3: J'ai déjà été un peu plus gras, un peu plus enveloppé.
4: Un peu plus.
3: Mais c'est pas en raison de ça. C'est pas en raison de ça. C'était le nom qu'on donnait à ma fille quand elle est née parce que c'était une petite boule de. Tu sais, elle était cute.
4: Petite boule d'amour.
3: Puis, j'ai eu mon compte Spotify. J'en reviens pas que j'aurais raconté ça à la radio. À cause de Ben.
4: Tu n'as rencontré. T'as raconté des pires, là.
3: Oui, je n'ai raconté des pires. J'ai raconté des pires. Mais des comme ça, non, parce que ça vient chercher comme ma vie personnelle. Ben oui. Mais je continue à t'envoyer de la musique.
4: Ben oui, moi j'adore ça comme petit boule.
3: Je suis game d'aller à l'île Sonic.
5: Ouais.
3: Et on le disait, de toute façon, la semaine prochaine, on le dira aux gens, là, mais on est dans un festival de musique. Le week-end prochain, d'ailleurs.
5: Oui, exact.
3: Alors, ça s'en vient. Là.
5: Moi, Gonzo, avant chaque combat, j'écoutais du techno. Donc Prodigy. Prodigy, ça me rendait agressif.
3: Ouais, Prodigy, c'est pas du vrai. C'est pas la même chose.
4: Mais c'est de l'électro-punk.
3: Ouais, tu sais, il y a quelque chose d'un peu...
5: C'est
3: un peu plus abrasif là, tu sais, c'est quelque chose qui
4: c'est très abrasif.
3: Oui, mais oui.
4: D'ailleurs, le chanteur en est mort.
5: Ouais. Il repose en paix.
3: Effectivement, ils ont continué à faire des spectacles quand même. Vous aurez compris qu'on ne parlera pas de musique jusqu'à 14h. De toute façon, on va parler de plusieurs situations chez le Canadien de Montréal aujourd'hui. Entre autres, oui, Zach Bolduc et Jack Hyde n'ont toujours pas de contrat. Hier, on n'a pas eu le temps, on a effleuré la question parce que c'était le premier show. Mais entre autres, aujourd'hui, Marco D'Amico, qui est avec nous, va être avec nous un peu plus tard, va parler de ça. Vous savez, Marco est bien branché aux quatre coins de la Ligue nationale de hockey. Alors, je suis bien curieux de savoir ce que vous pensez à la maison des dossiers Bolduc et Jack Hyde.
5: Puis on va se prononcer, bien entendu, sur les deux cas, comme on le fait tout le temps.
4: J'ai hâte de t'entendre sur Jack Hyde, moi.
3: Ouais, hein? Vous avez entendu l'info de Grant McHagh, l'ancien dépisteur du Canadien de Montréal, qui
4: quand
3: dit que lui, les différents contractuels font en sorte qu'il dit que le Canadien aimerait bien le voir jouer à l'attaque. Et ce serait une des raisons pour lesquelles il n'est pas encore sous contrat. Est-ce que c'est une réelle possibilité après tout ce qui est arrivé? Puis on sait qu'il y a plusieurs personnes qui demandaient que Jack Hyde joue à l'attaque. Alors, il y en sera question plus tard à l'émission. Mm-hmm. Aussi, on va parler avec notre chum Schwinn, qui va être là aussi un peu plus tard. Schwinn qui...
4: Schwinn!
3: Ben oui, Schwinn est là aujourd'hui. C'est Schwinn habituellement, mais Arpin Basu, qui est avec nous le mardi habituellement, sera là la semaine prochaine. Parce qu'il faut le dire, Georges, il y a un peu une chaise musicale au niveau des collaborateurs aussi cette saison dans la Gonzalez.
5: Oui, parce que là, maintenant, Arpin, qui peut pas le vendredi parce qu'il y a un podcast, va être là le mardi. À partir de la semaine prochaine, le mercredi, Fish revient, jeudi, David Etegui, et vendredi, Jean-Luc Grandpierre, mon cousin.
4: Ah, il est excellent.
3: Ouais, Jean-Luc va être le vendredi.
5: Mon cousin,
3: ouais.
5: Jean-Luc Grandpierre, qui a joué dans la LNH, qui est commentateur pour les Blue Jackets.
3: Ouais.
5: Il va être là chaque vendredi, puis lui, il est très solide aussi. D'ailleurs, il y a son chandail qui est déjà prêt.
4: Mais là, hein?
5: Regarde, il est là.
3: Jean-Luc, ouais. Jean-Luc remettra un chandail ici à notre Jacob Lacharité.
5: Oui, Jacob qui fait un excellent travail pendant les rassemblements. Les gens qui vont venir l'ensemble, vous allez apprendre à connaître Jacob, qui est vraiment un bon gars.
3: Ouais.
5: Genre, big, le rassemblement, j'imagine, le premier, ça va être le match d'ouverture.
3: On le sait, ouais, sûrement. Là, le premier match de la saison, c'est naturel. Ça fait quoi, une couple d'années qu'on le fait pour le premier rassemblement, comme ça, avec les partisans. Puis après, ben, on regardera le calendrier du Canadien.
5: Après, c'est votre cédule.
3: Non, c'est pas notre cédule. Là. C'est
4: notre cédule.
5: C'est votre cédule, vous checkez. Moi, je peux faire toutes les games.
3: Tu l'as dit l'année passée que tu voulais pas faire toutes les games.
5: L'année passée, je voulais pas faire toutes les games.
4: Après, toi, nous étions sur le point de trépasser tous les trois l'an passé. Tu as dit, là, je pense qu'on va se calmer l'an prochain.
5: Ouais. Ouais, mais...
4: On va en faire moins, mais on va en faire.
3: Ouais.
5: Mais ouais. Ou pas, Ben, c'était juste... C'est la série, à chaque deux jours, c'était différent.
4: Les séries nous ont achevés. Et tout ce qu'on a fait également, là, les gens avec la cire chaude.
5: Mais Ben, c'est pas juste les séries, c'est les arénas. Pas juste le casier de Laval. On a fait plein d'arénas l'année passée. Beaucoup de personnes. Là. Fait que ça a demandé beaucoup de jus.
4: Ah oui, ça.
5: Puis c'est pas à côté de la maison non plus. Là.
3: Je peux vous dire une chose, j'ai pas vu grand monde cet été.
4: Non, ça, moi aussi, j'ai été plutôt calme.
3: Mettons que la colonne des sociales était très remplie à la fin de la saison.
5: Ouais, on a fait beaucoup.
4: Ouais. Respect.
3: Mais, c'est correct. On a refait le plein, là. On a refait le plein, puis on est bien correct comme ça.
5: On est correct.
3: Est-ce que le Canadien va bouger? Partisan du Canadien de Montréal, est-ce que le Canadien va bouger avant le match 1 de cette saison? Parce que là, à Columbus, ça recommence, là, hein? Le Don Waddell, là, Marchenko, il va être là au début du camp. Est-ce qu'il va être transigé? Est-ce qu'il va pas être transigé? Nous, on n'était pas là cet été, mais il a été grandement question de Kirill Marchenko pendant l'été avec le Canadien de Montréal. Oui, c'est
5: vrai. T'ajoutes ce gars-là dans un top. Hey, c'est un gars d'un point par match. Ça va faire mal à Columbus d'échanger un gars de même.
3: C'est un gars qui va demander un gros salaire aussi.
5: Tu ne peux pas gagner. Ouais, un gars qui va dépasser la hiérarchie salaire que le Canadien a. Ah. Mais Gonzo, t'as ce gars. Hey, Gonzo, tu mets ce gars-là avec le CH, là. Je suis désolé, là, mais c'est.
3: Ben là, je veux dire, c'est le deuxième trio, c'est Marchenko et Demidov, mais n'importe qui dans le milieu.
5: Ouais, mais Gonzo, attends. C'est le deuxième trio. C'est un gars de premier trio, Marchenko, là.
3: Oui, mais ce que je veux dire, c'est que, à la limite, si tu veux, tu pourrais mettre Marchenko. C'est que Marchenko a un profil qui était un peu plus complémentaire à Demidov.
5: Pour que tu puisses laisser
3: Slav sur le premier.
5: Hey, t'imagines que tu peux avoir, si tu auras un deuxième trio, il pourrait challenger le premier trio dans bien des soirées, qui pourrait être bien meilleur.
3: T'as pas de deuxième centre? Mets un gars qui est un gars de premier trio aussi.
5: Mais amène Marchenko, puis je peux te dire qu'il y a des équipes qui vont regarder le Canadien. Hey, t'es un joueur de centre. Tu rêves pas de jouer entre ces deux joueurs-là?
3: Ouais, mais c'est qui
5: le joueur? Imagines-tu ta protection?
3: C'est qui?
5: Ouais, mais il y a aussi. Non, je sais.
3: La grande question.
5: Je suis
3: tanné de parler de. Honnêtement.
4: Le deuxième centre.
3: On est en train. Le poste. La bonne nouvelle pour le Canadien de Montréal, c'est que pendant des années, on a parlé d'avoir un premier joueur de centre. Rappelez-vous. Il n'y a pas eu de premier centre depuis Vincent
4: d'Anfort. On est rendu au deuxième.
3: Mais là, ça devient redondant aussi. Ouais. Pour le deuxième centre.
5: Sauf qu'on n'attendra pas aussi longtemps qu'on a attendu pour le premier pour le deuxième.
3: Je pense pas. Et la raison pour laquelle Marchenko, on va en reparler, là, mais tu sais, il est joueur autonome avec compensation au terme de la saison, puis le gars veut faire sauter la banque. Puis là, il faut qu'il paye Fantilli, eux, là-bas. Là.
5: Puis plus tu l'échanges tôt, plus tu vas avoir plus que si t'attends au deadline.
3: Il reste une année à 3,85. Combien il va demander?
5: C'est un bargain, ça?
3: C'est sûr.
5: Non, il demande...
3: 26 ans.
5: Mais avec les gros salaires qui ont été signés maintenant, c'est sûr qu'il va au-dessus de 10.
4: Ben oui.
3: Non, il voulait déjà au-dessus de 10. Avec tout ce qui a été signé, le Canadien va devoir... on verra, on se posera la question. Puis vous, on vous la pose également, là, les Jackets, qui seraient ouverts à écouter à nouveau les offres pour Marchenko. Alors, est-ce que vous aimeriez voir le Canadien de Montréal faire son acquisition? On en parlera dans notre débat hockey autour de 12h36. Les boys! On va aller en pause. Et au retour, eh bien, on se penche sur cette situation de Harper Jacky. On sait, un des plus grands défenseurs de Harper Jacky au Québec. C'est Georges Larac. Alors, il pense quoi de cette situation contractuelle? Et est-ce que Jacky va jouer à l'attaque ou en défense l'an prochain chez le Canadien de Montréal?
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3: OK! C'est reparti. Arbor Jacky et Zachary Bolduc n'ont pas encore signé avec le Canadien de Montréal. On va reparler du contrat de Bolduc peut-être un peu plus tard. Mais là, quelqu'un en rajoute une petite couche. On l'a dit d'entrée de jeu, mais c'est Grant McHagg qui a son podcast puis qui aime bien des fois sortir des informations à gauche et à droite. Et lui, il dit que Jacky n'a pas encore de contrat, messieurs, parce que le Canadien aimerait bien le faire jouer à l'attaque. Et c'est une possibilité qui a souvent été soulevée.
5: Oui.
3: Tu sais, on en a parlé. Est-ce que ce serait mieux d'aller à l'attaque pour jouer un peu plus sur le Canadien de Montréal? Est-ce que ça fait vraiment partie des négociations contractuelles? Est-ce que c'est le rôle? Est-ce que c'est son temps de jeu? Est-ce que ça va passer par un déménagement ailleurs éventuellement? Quand on s'est laissé à la fin de la saison, on pensait revenir et que Jacky, honnêtement, moi, je pensais qu'elle allait porter un chandail différent.
5: Tu sais, Big, si t'es l'agent de Jacky et tu discutes avec ton protégé, il faut que tu demandes, OK, c'est quoi la meilleure situation pour celui, pour que sa carrière soit le plus long possible. Puis quand tu regardes la façon qu'il est traité à Montréal, puis comment il joue à Montréal, on s'entend, là, si on veut être honnête, là, la meilleure situation de Jacky, c'est de jouer ailleurs, c'est pas de jouer à Montréal. Parce qu'à Montréal, de ne pas jouer en série, de jouer juste contre des équipes qui sont tough, là maintenant on parle de possiblement de mettre à l'aile. Si Jacky joue à l'aile, Gonzo, avec le Canadien de Montréal, il va jouer 20-30 games par année, that's it. Puis c'est pas ça qu'il veut, puis c'est pas ça que tu veux pour sa carrière. À l'âge qu'il a, il est dans son prime en ce moment, puis ça serait la pire affaire pour lui d'accepter d'aller jouer à l'aile. Nous, plein de monde serait content parce qu'il resterait ici, on aurait notre protecteur, il jouerait pas tout le temps, mais il jouerait contre des équipes tough, mais en bout de ligne, Jacky à l'aile, tu sais, c'est trop tard dans son prime pour devenir un ailier de puissance qui va aller forechecker, qui va aller attaquer. Tu comprends?
3: Un ailier de puissance.
5: Il va jouer, il jouera pratiquement pas si on le convertit comme ailier.
3: Le seul avantage, Georges, puis on en a souvent parlé, c'est qu'en devenant attaquant, t'es 1 de 12 versus 1 de 6.
5: Oui, mais il jouera pas, Big.
3: Il joue pas comme défenseur.
5: Oui, non, je comprends, mais dans une autre équipe, il va jouer. Dans une autre équipe,
3: oui. Mais avec le Canadien de Montréal, je te repose la question. Est-ce que tu as confiance de voir, mettons, un Martin Saint-Louis ou l'équipe d'entraîneurs avoir une utilisation peut-être un peu plus étoffée? Mettons que cette année, là, le temps de jeu aille des fois ou plus souvent là, à 15 ou à 16 minutes.
5: Qu'est-ce qui va l'aider? Si Ron Baker se blesse encore et ne commence pas l'année à Montréal... Non, mais pour vrai, c'est ça. Ron Baker est toujours blessé. Mais là, c'est l'année de la vérité pour lui, là. Ryan Backer, de voir si va être capable.
3: Ouais, Jacky aussi, c'est l'année de la vérité. Parce que l'année passée, là, on regardait les statistiques. Je vais vous la poser la question. Combien de fois dans une game, il a joué moins de 10 minutes, Jacky?
5: C'est arrivé trop souvent.
3: Combien de fois? Dites un chiffre juste pour le fun.
5: Je vais dire au moins 15.
3: Ben, combien de fois dans l'année, il a joué moins de 10 minutes? En nombre de matchs?
13: 18.
3: C'est 30.
13: 30?
3: C'est 30.
5: C'est épouvantable, ça.
3: Okay.
5: Non, mais c'est pour ça
3: Mais
5: Gonzo, cette statistique-là, si t'es Jacky, puis il va jamais le dire publiquement qu'il veut jouer ailleurs. Il connaît le marché de Montréal, il est populaire ici, son frère est là.
3: Je veux dire, le gars aime la communauté, aime être impliqué. Regardez, exact. Il est allé dans des signatures là, le week-end dernier, ouais. Il n'y a même pas de contrat, il est allé rencontrer
5: Gonzo,
3: les partisans.
5: Pour sa carrière, c'est mieux que soit ailleurs. Pour sa carrière, c'est sûr que c'est mieux que soit ailleurs. Parce qu'il va jouer plus. Il se retrouve dans l'Ouest, là, un autre marché. Il va être apprécié à sa juste valeur, il va jouer tous les jours. S'il reste ici, son temps de glace va baisser. Son salaire, il va jamais toucher le maximum qu'il peut parce que si tu joues pas à tous les matchs, déjà là, t'es limité au point de vue de comment tu peux faire. Puis avec la job qu'il a, la job d'un gars qui jette les gants de temps en temps, tu sais jamais combien de temps ça va durer. T'es à un coup de poing que ta carrière est terminée. Faut que t'essaies le maximum puis de bank in le plus d'argent que tu peux. C'est pour ça que si je me mets à sa place, je sais qu'il adore Montréal. Sa famille qui est ici et tout, puis sa mère qui va voir les matchs. Mais c'est très tough, je me mets à sa place, de pas jouer tous les matchs, de pas jouer assez. Moi, je comprends pas pourquoi Struble, on aime mieux que lui, alors que Aubrey amène un élément, t'sais, un élément de protection que Struble n'a pas.
3: Ouais.
5: Fait que c'est pour ça que le temps que ça prend, ce dossier-là, moi, je vais te dire, Gonzo, même si on le re-signe, pour lui et sa carrière, s'il re-signe un contrat d'un an, tu sais, deux ans, c'est pas un contrat de sécurité pour un gars qui met sa santé en jeu à tous les matchs quand il se bat.
3: Mais en même temps, je veux dire, l'envers de la médaille reste que tu peux pas offrir un contrat à long terme à ce type de joueur-là qui, tu connais pas encore tout à fait.
5: Mais Martin l'aime pas, Big, en partant. Si Martin l'aimait puis il faisait jouer assez, ça serait différent. Mais le coach, il y a toujours des joueurs que t'aimes plus, des joueurs que t'aimes moins.
3: Mais on sait que c'est un contrat à court terme. On voit pas le Canadien de Montréal offrir un contrat à long terme, même à moyen terme à Arbor Jack.
5: Mais il y a des équipes qui lui donneraient un contrat à long terme.
3: Possiblement.
5: Mais en même temps, le Canadien sait très bien que si jamais tu le transiges puis tu l'as pas remplacé, là, tu prends un gros risque parce que regarde dans l'Est la grosseur des équipes que tu joues contre. Regarde comment Wilson et compagnie vont être fatigants.
3: La Floride.
5: Les deux Kachuk. Comment ils vont être fatigants si Jack Eye n'est pas là.
3: Dans la division, vas vouloir les deux Jack Eye, tu vas vouloir. Puis tu vas vouloir, Amenzan.
5: Ah non, mais Big, c'est parce qu'on critique que le Canadien, on a besoin d'alliés de puissance, des gars de profondeur, des gars physiques à la Alex Stock et compagnie pour brasser, pour rentrer dans le tas. Tu vas échanger le seul gars que tu peux défendre les coéquipiers, tu vas voir qui maintenant? C'est pour ça que ça met le Canadien dans une drôle de situation.
3: Mais ça met le Canadien, mais comme tu dis, en même temps, faut que, tu sais, le joueur aussi, lui, a à réfléchir sur son avenir en se disant, est-ce que c'est le temps pour moi d'aller jouer dans une équipe où on va me mettre en valeur, où je vais être capable de pouvoir...
5: Ben, il dira pas publiquement jamais ça.
3: Ben non, il dira pas.
5: Moi, je suis pas mal sûr que quand tu joues pas, tu préfères être ailleurs. Il dira jamais publiquement, puis ça va pas sortir. Mais le Canadien, à un moment donné, il faut se faire une décision.
3: Il y a une possibilité également où le Canadien s'entend avec Arbor Jack Eye et qu'il soit transigé aussi par la suite.
5: Ouais.
3: C'est possible.
5: Non, mais parce que de toute façon, on s'entend que s'ils s'entendent avec, le montant qu'il va coûter, sa valeur va rester bonne.
3: Il va être facilement transigeable, ben oui. Ouais.
5: Mais c'est juste que là, en ce moment, le Canadien a une grosse décision à prendre parce que si tu le gardes, il faut que tu le fasses jouer. Puis là, t'as une décision à prendre avec Enstrom, avec Weinbacher, avec Struble.
3: Ce que t'allais dire, c'est que l'année passée, Jack Eye s'est battu avec Struble toute l'année. Cette année, il se battra pas juste avec Struble.
5: Ouais.
3: Weinbacher est là. OK, Weinbacher est droitier, c'est ça la différence. Puis il y en a un autre que tu mets dans... C'est Engstrom cette année.
5: Oui, t'as une décision à prendre.
3: Tu sais, là, t'as un peu plus de pression. Là. Oui, tu peux renvoyer encore Engstrom, tu sais, mais...
5: Sauf que, tu sais, Big, ils devraient même pas se battre avec ces gars-là parce qu'ils amènent un élément qu'eux autres n'ont pas.
3: Ouais, mais t'en fais jouer 6.
5: Ouais, je sais.
3: Tu sais, t'en fais jouer juste 6. Puis quand ils jouent 10 minutes.
5: Moi, Big, ils joueraient, même si c'est 10 minutes, ils joueraient à tous les matchs. À tous les matchs. Puis là, t'as un élément protecteur, protection qui est là.
3: Ouais, mais en même temps, quand t'es capable de pouvoir inclure un gars comme Engstrom, un gars comme. Tu sais,
5: Big, normalement, là, t'as tes 4 premiers paires, là. C'est juste qu'il joue plus de temps. Ta troisième paire joue à peu près 12 minutes en moyenne.
3: Ton top 4, tu veux dire.
5: Ouais, top 4, il joue toutes les 12 minutes, puis après ça, troisième, c'est correct.
3: T'sais, on l'a vu, le Canadien de Montréal aussi a souvent joué à 4 défenseurs ou à 5 défenseurs. Le sixième était presque pas utilisé.
5: Ouais.
4: Est-ce que, tout à l'heure, ce que tu nous disais, là, l'espèce de rumeur de corridor, là, et qu'on voudrait le faire jouer en avant.
3: Moi, ça m'a surpris beaucoup.
4: Est-ce que c'est de la bouffonnerie, ça?
3: Ouais, moi, ça m'a beaucoup surpris.
5: Non, mais là, c'est pas de la bouffonnerie parce que ça a été évoqué souvent. Mais. Pour un gars dans son prime comme Arbor, ce serait la pire décision de faire ça. Parce que si, Ben, il devient attaquant, là, il joue 30 games cette année. Il jouera pas toutes, là. Il va jouer 30 games cette année, puis il va jouer... Si tu dis que 10 minutes par game, il en a joué 30, il va jouer au moins 30 games après 5 minutes par game.
3: Ben attends, tu veux-tu que le seul échantillon qu'on a sur Arbor Jack Eye à l'attaque, rappelez-vous, les gars, l'année passée, ont joué un match à l'attaque. Il avait joué 5 minutes. Rappelez-vous, là, il avait joué un match à l'attaque, là.
5: Ouais.
3: On l'a utilisé 5 minutes. Puis, tu sais, t'as, T'as le frangin aussi, là. Son frère s'en vient, Florian. Le Florian va se battre au camp d'entraînement, là, parce qu'il y a un profil qui est quand même assez complémentaire chez le Canadien de Montréal aussi.
5: La seule chose, c'est que Florian, son frère, ne commande pas autant de respect que Harbour. Il n'est pas aussi tough.
3: Non, mais c'est un gars qui a pas peur. C'est un gars qui peut aussi terminer ses mises en échec. C'est
5: un
3: gars qui...
5: mais un gars de même a besoin de Harbour dans le line-up.
3: Je comprends.
5: Pour que ça soit plus facile.
3: Mais le Canadien a également besoin de gros bonhommes sur un quatrième trio. Chose qu'il n'a pas.
5: Non, on n'a pas un vrai quatrième trio.
3: Arrêtez, là. Evans, Dano, c'est pas.
5: Non. Le seul élément de l'équipe pour un quatrième trio qui est là, c'est Anderson.
3: T'sais, oui, puis Anderson sur une 4, c'est correct, mais.
5: Mais Anderson, c'est un gars physique. Cher. Big. Ouais.
3: Mais sur une 3, on va revenir éventuellement. Mais, tu sais, Texier, Bolduc, là, il commence à avoir du monde pas mal, là.
4: Mais c'est des bonnes nouvelles.
3: Oui, Doc, Newhook, il y a du monde en S, là, pour le 3-4 chez le Canadien de Montréal. Le seul que tu n'as pas à mentionner, c'est Gallagher, qui n'est plus là.
5: Ouais.
3: Hein? Fait qu'à voir. Alors, vous posez la question pour Jack Eye, défense ou attaque pour lui. Est-ce que ça vous inquiète aussi le fait qu'il n'ait pas encore de contrat? Est-ce que vous voyez ailleurs ou est-ce que vous voulez le voir rester avec le Canadien de Montréal? On va s'arrêter le temps d'une courte pause et au retour, on va parler des Jackets et de Kirill Marchenko. Est-ce que le Canadien peut faire un coup et aller chercher de l'aide avant le match numéro 1 de la saison? On va parler de dossier Kirill Marchenko.
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3: 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Merci d'être là. Allez-y, hein, pour Ben seulement. 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Allez vous rejoindre la communauté. D'ailleurs, il y en a plusieurs qui se demandaient c'était quoi ce câlin de dos que tu m'as fait à la pause. Non, tu m'as soulagé quelques vertèbres. J'avais quelque chose de coincé dans le dos. Fait qu'il m'a fait la prise de l'ours. Et Ben, t'as pas entendu parce que Greg était là, mais c'était assez...
4: Ouais, c'est vrai que je l'ai entendu.
3: Tu l'as entendu?
4: Oh, oui.
3: Man, c'était quelque chose, là.
4: Ouais, c'est bien, hein?
3: Ta-ta-ta-ta-ta. Il y en avait au moins 4.
5: Toutes les vertèbres.
3: Je suis un nouvel homme.
5: Je peux te faire ça tous les jours. Si tu veux un petit Kiro 101 gratis demain, il n'y a pas de problème.
3: Pas trop souvent. Pas trop souvent, quand même. Hey, Kirill Marchenko, on a parlé en ouverture d'émission. C'est un nom qui a été souvent mentionné à Montréal au cours de l'été. Et là, Don Waddell dit pas, on va s'entendre avec lui, on est correct. Il a dit, il va être là au jour 1 du camp. Kirill Marchenko a 26 ans. Dernière année de contrat à 3,85. Devient joueur autonome avec compensation au terme de la saison. C'est un attaquant qui fait 6-3, qui fait 200 livres. C'est un gars de talent, c'est un gars qui a des mains, c'est un gars qui a une shot. Georges, de mettre la main sur un gars comme Marchenko, ça devient... Puis on dit souvent que le Canadien est favori. Parmi les équipes qui sont en haut de peloton pour aller chercher Marchenko, est-ce que pour toi, d'entrée de jeu, vu qu'on n'a pas parlé, est-ce que pour toi, c'est une cible qui est très alléchante?
5: Tu sais, Big, Jean-Luc Grandpierre, qui connaît très bien Marchenko parce qu'il couvre le jacket,
3: ouais,
5: a dit que Marchenko, il y avait beaucoup de comparaisons avec Kucherov. Par rapport à ses mains, sa vision de jeu, mais en plus, il est plus gros, puis il est plus fort. Marchenko, Big, c'est un gars déjà d'un point par match. On disait qu'on a une équipe qui n'est pas assez nantie. Vraiment, c'est une question d'argent, la raison pour laquelle il y a des grosses chances qu'il transige. Big, on parlait d'un top 6. Pour Demidov, regarde la saison qu'il a eue. Si tu donnes Marchenko, je vais aller plus loin, je vais te dire que ça ne dérange même pas le joueur de centre qui va être là. Demidov va avoir une saison de 80 points. Si tu joues avec Marchenko, tu imagines-tu la saison qu'il va avoir? Un point par match facile, là.
3: Marchenko est un gars qui est tout près du point par match, là, comme tu disais, là, ces dernières années. Et surtout, d'après moi, ça ferait des flamèches, puis pas à peu près.
5: Oh, man, ça
3: de
5: serait...
3: Marchenko à Demidov, il se passerait à pas.
5: Ah, non.
3: Puis, pas à peu près.
5: Puis le Canadien a les morceaux pour pouvoir aller le chercher en plus.
3: Là, c'est là que ça devient intéressant.
4: Oui, exact. Moi, j'ai hâte de vous
3: parce
4: entendre.
3: Parce que le morceau... Tu sais, Don Waddell, là, il a dit c'est correct, le Marchenko. Tu sais, on est peut-être prêt à écouter les offres. Mais ça va prendre quand même quelque chose en retour.
5: Oh, mais big.
3: Et il va falloir que tu le payes après.
5: Oh, mais big.
3: Parce que lui, il va demander combien après. Ça, c'est les deux questions importantes.
5: On s'entend, puis tu vas d'accord avec moi, là. Marchenko, ça commence avec H puis Zarovski.
3: Les deux?
5: Oui.
3: Ben, il reste à Columbus.
5: Mais ça commence demain.
3: Ben, oui, ça.
5: Mais, big, c'est un gars d'un point par match.
3: Non, mais je prends le téléphone, puis je raccroche.
5: Oui, mais ça commence demain. J'ai pas dit que le Canadien réussirait à l'avoir. Je veux juste te dire que t'es Columbus, tu regardes cet échange-là. Tu peux pas te donner un choix de repêchage puis Age puis penser qu'ils vont te le donner. Là.
3: Ah, je te dis pas qu'ils vont le donner.
5: Lui, Marchenko intéresse toutes les équipes dans la Ligue. Toutes les équipes dans la Ligue.
3: Ben, des équipes
5: qui
3: ont de la place pour pouvoir le signer. Parce que si tu le signes, si tu vas faire l'acquisition du gars cette année, c'est correct à 3,85. Mais tu ne vas pas donner le gros lot. Tu vas le donner parce que tu sais que tu peux le signer à long terme.
5: Ouais, ben non, bébé, c'est sûr qu'il y a une entente qui va être faite dans même avant. Là. C'est toujours un signing trade. Mais il va te coûter au moins 12 millions par année, minimum. Ben,
3: la seule affaire là-dedans, j'y pense, là, c'est parce que Marchenko, s'il va être échangé là, dans la Ligue nationale de hockey, c'est jusqu'au 16 septembre où tu peux signer le gars 8 ans. Fait que tu sais, t'as une année supplémentaire où tu pourrais le faire là. Mais sinon, tu vas le signer 7 ans.
5: Mais tu sais, Big, il faut pas que
3: pour la prochaine équipe.
5: Il faut pas que tu oublies. Puis les gens, parce qu'à chaque fois qu'on fait ça, les gens, c'est toujours... Dans les échanges, c'est toujours Evans, Enstrom... Oubliez
3: ça. Owen Beck, un choix de deux. Puis Joshua Roy, il est parti. Ouais. Il est plus là. Fait qu'on peut plus l'échanger.
5: C'est toujours des gars de même qu'on veut donner. Comme les équipes de la Ligue nationale sont épaisses, ils connaissent pas le marché, ils connaissent pas les joueurs. Puis ils vont ils vont prendre nos restants pour aller donner un premium de même.
6: C'est, ouais, c'est pas à BPM Sport. L'an passé, dans cette émission-ci, Lara Gonzalez, que j'ai entendu que Zarovski avait peut-être encore plus de potentiel que Demidov. As-tu entendu ça ou je suis fou?
5: Oui, Bob Hartley disait ça.
6: Bon, ben, tu sais, je veux dire, tu donnes ça pour Marchenko?
5: Mais ça s'est passé.
6: C'est pas assez?
5: Non, Zarovski, c'est pas assez.
3: Ça va pas coûter, ça va coûter plus de Zarovski, à mon avis. Parce que,
6: ouais,
3: parce
6: je
3: que,
6: le sais,
3: mais attends, mais là, Zarovski, tu charries.
5: Parce que l'affaire, c'est que même si tu fais une projection, OK, que Zarovski va te manquer que Demidov.
6: Ouais.
5: Mais. Mais tu l'as pas vu, exactement. Oh, il y a quand même un risque, parce que tu le sais pas.
6: C'est
5: il y a aucune garantie tant que t'as pas vu le gars.
6: C'est vrai.
5: Puis l'affaire là-dedans, c'est que Columbus, c'est pas comme si le Canadien est la seule équipe qui est intéressée. Si on le veut, faut que tu l'arraches. Pour l'arracher à Columbus, faut que tu payes cher. Puis donner juste un age puis un choix de première ronde, t'auras jamais Marchenko. Parce que l'affaire là-dedans, c'est ça, c'est qu'il y en a plein qui disent qu'ils veulent, mais ils veulent rien donner. Tu l'auras pas. Parce qu'il y a d'autres équipes qui vont donner pour pouvoir l'avoir.
3: Moi, je pense qu'en partant, je suis pas d'accord avec toi. Je pense pas que ça prend AJ Zarovski. Ça prend un des deux et ça prend plus à côté.
5: OK, okay, mais vas-y, donne-moi un exemple.
3: Ben, t'as parlé...
5: Mais moi, quand je te dis les deux, le reste, c'est sûr.
3: Ça prendrait, mettons, un Michael Age et un choix de premier tour puis peut-être un petit complément.
5: Mais c'est pas assez.
3: C'est quand même pas pire. C'est quand même beaucoup.
5: Pas pour un gars de cette carrure-là que toutes les équipes le veulent. Ça va coûter bien plus cher que ça.
3: Ben, moi, je pense qu'avec trois morceaux, dont un prospect premium en Michael Age, un choix de premier tour et un autre prospect.
5: Il faudrait que ce soit genre Age, un choix de premier tour, puis Goulet, puis là, tu commences à être proche.
6: Age, un choix de premier tour, puis Daubèche, mettons.
3: Tu peux pas faire ça cette année.
5: C'est qui tes goalers si tu fais ça?
3: C'est Fowler et Montembeau.
5: Hey Ben, tu peux pas faire ça.
6: Non, tu peux pas faire ça.
5: OK.
3: Tu sais, Marchenko, pour les gens qui le connaissent moins, là, c'est 31 buts, 74 points il y a deux ans, en 79 matchs. Là, fait qu'on parle du point par match. Et l'année passée, c'est 27 buts, 40 passes, 67 points en 76 matchs. C'est un gars qui joue tout près de 19 minutes par match. C'est un gars qui joue en avantage numérique. C'est des aptitudes offensives naturelles. C'est un gars qui... C'est sûr que s'il débarque avec le Canadien de Montréal, comme on disait, il change quand même le deuxième trio complètement.
5: Là. L'affaire là-dedans, c'est... Moi, je pense jamais que ça va. Moi, je pense pas que ça va arriver, OK? Parce que je pense que le Canadien. Ce qu'on a vu cet été te montre que le Canadien va jamais faire cet échange-là parce que pour moins cher que ça, tous les gars, les candidats qu'on a vus, le Kent Hughes a dit non parce qu'il voulait pas donner. S'il a pas voulu donner pour des McTavish et compagnie, il va pas donner pour Marchenko. La seule affaire que j'espère, par contre, c'est quand Marchenko va s'en aller, j'espère que ça sera pas une équipe comme la Floride. Buffalo. Non, mais je te donne des grandes équipes qu'on va devoir battre pour se rendre au bout. Parce que c'est juste ça que j'espère.
3: Mais
5: parce que
3: il va s'en aller. Tu touches un bon point. Le Canadien, tout le monde l'a confirmé, là. Marchenko, puis Don Waddell et le Canadien se sont parlé pour Marchenko. Le prix est trop élevé. Là, si on revient, parce que Fantilli n'est pas encore signé, là. Savez-vous combien ça va coûter, Fantilli, maintenant que Bédard, Carlson et tout le monde a signé? Ça va coûter plus cher que prévu encore.
5: Ouais.
3: Fait que Waddell, il sait qu'il ne peut pas le signer, Marchenko. Est-ce que lui va revoir son prix à la baisse? Et c'est là que le Canadien revient cogner à la porte et se dit, est-ce qu'on peut se reparler?
5: Mais malheureusement, tout le monde cogne à la porte.
3: Je sais. Mais les plans de bien des équipes ont été faits.
5: Puis j'en ai
3: tu comprends?
5: J'en ai une autre bonne pour toi. Si t'es Waddell, puis tu fais un échange d'un gars qui est bon comme ça, tu l'échanges dans l'Ouest pour avoir de l'air moins cave ou tu l'échanges dans l'Est puis là, tu vas devoir le croiser plein de fois? Va l'échanger à une équipe que tu vas devoir battre aussi. Parce qu'oublie pas, là, souvent, c'est ce que tu fais. Quand tu échanges un gars de même, tu vas pas le garder dans ta conférence puis il va revenir te hanter.
3: Je comprends, mais
5: tu l'échanges de l'autre côté.
3: Tu vas le signer. En fait, tu vas l'échanger là où le DG va te donner ce que tu recherches.
5: Oui, mais Big, c'est la conférence, ça a beaucoup à voir aussi là-dedans aussi. Des gars concession de même, fais très attention.
3: Je sais, mais c'est parce que Columbus, là, c'est ça. Je parlais du contrat de Fantilli, puis celui qui vient en liste, son nom, c'est Zach Werenski. Il va-tu rester là? Tout l'été, on a parlé de lui. Est-ce qu'il va partir? Est-ce qu'il va vouloir rester? Combien il va demander maintenant que McCarr, puis là, Hughes est le prochain? Puis, tu sais, Werenski va vouloir 20 millions lui aussi, là.
5: C'est fou, hein, parce que quand ils ont discuté avec Werenski, le jacket, Werenski, c'est pas qu'il voulait s'en aller. C'est qu'il voulait tâter le terrain de voir comment il pourrait avoir sans nécessairement vouloir partir. Mais là, avec tout ce qui est arrivé, c'est sûr que là, il va être transjugé.
3: La seule différence, c'est que lui, il reste deux ans. Ouais. Il reste cette année et l'année prochaine. Fait que lui, à partir du 1er juillet de l'année prochaine, il peut signer une prolongation de contrat Zach Werenski.
5: Mais pense, Columbus, Gonzo, je les vois pas comme une équipe qui va un côté. Tu sais, il fera pas 20 millions par année, mais c'est un gars qui peut facilement demander 17-18.
3: Ouais, mais est-ce qu'il veut rester à Columbus? C'est plus ça.
5: Columbus, bon, pas. Gonzo. Est-ce que Columbus. OK. Admettons qu'il voudrait rester, mais ses demandes sont 17 millions. Columbus va pas payer, bon, est-ce qu'il est 17 millions par année, là?
3: Ben,
5: c'est fou, hein, parce que Columbus, c'est tellement un gros marché de hockey, ça me surprend qu'on ne veuille pas garder nos superstars puis les payer.
3: Ben, tu t'en poseras la question à Jean-Luc, tu vas voir, il va te dire, Werenski, les Columbus vont le payer ce prix-là, c'est ça, c'est lui, le joueur franchise, là, là-bas. T'sais, on veut que ce soit fan télé, mais...
5: On lui demandera vendredi, je sais pas s'ils veulent...
3: Moi, je pense que c'est plus Werenski qui va vouloir aller jouer pour une équipe compétitive pour aller gagner la Coupe Stanley, parce que les joueurs, après, ils veulent tout le temps partir de Columbus.
5: Mais, attends, c'est sûr que si Marchenko s'en va, Werenski voudra pas rester.
3: T'sais?
5: Puis là, après, Columbus, c'est plus un problème que le Canadien.
3: C'est pas la même chose.
5: Parce que l'année passée, tu viens, c'est malheureux parce qu'il se battait pour une place en série l'année passée.
3: Je sais, mais là, Charlie Coyle a signé à long terme. Là, t'es allé chercher Nichushkin. Connor Garland, que t'as prêt à la date limite des transactions, est encore là avec son contrat de 6 millions par année. Là, les deux qui restent cette année, qu'il va falloir que tu re-signes, c'est Voronkov et Marchenko. Fait que Marchenko, c'est un nom qui revient souvent à Montréal. Mais je vous écoute puis je vous lis un peu. Là, le monde, ils veulent Marchenko, mais ils veulent pas payer. T'sais, ouais. Le monde veut le donner Ryan Backer. Je comprends que le monde veut donner Ryan Backer. Mais
6: Ryan Backer, Evans.
5: Qui est blessé à chaque année. C'est toujours la même chose.
3: Ouais. Tout le monde voudrait donner Kirby Dach puis Ryan Backer pour Marchenko. Tout le monde voudrait.
5: Tout le monde.
3: Mais je veux dire.
5: Oubliez ça, ça va jamais arriver.
3: Si c'est pas arrivé, c'est que. Bon, ils ont dit non. Parce que sinon, ça aurait déjà été fait.
5: Ben non, mais c'est sûr. T'sais? Ben non, oublie ça. Tout le monde voudrait ça. Tout le monde voudrait ce gars-là.
3: Je suis d'accord.
5: C'est le profil parfait.
3: Complètement d'accord. On va aller en pause. Au retour, un petit mot sur le contrat de Zach Bolduc et on parlera d'un autre qui veut quitter Connor Lebuck.
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2: On a une liste de sujets là, qu'on a accumulés. Ben, un de ceux-là, on a parlé de Jack Eye, il faut parler de Zach Bolduc également. Qui n'a pas de contrat. Quelle sera la place de Zach Bolduc avec le Canadien de Montréal? Ça, ce sera peut-être pour une autre conversation. Est-ce que tu es surpris de le voir dans l'impasse contractuelle? Est-ce que tu t'attends à ce que ça se règle rapidement? On entend là, que ça pourrait se faire dans les prochains jours.
3: Moi, Big, j'ai toujours été un fan de Bolduc. Je l'adore. Ouais. Il finit ses mises en échec. Il est solide. J'ai ça toujours revenir avec ce qu'il a fait avec les Blues. Puis après, tu t'en souviens, la Coupe des Quatre Nations, c'était le un des mangeurs Ligue nationale, là, puis un des meilleurs scoreurs. De la Coupe des Quatre Nations à la fin de la saison à Buffalo.
2: Robert Thomas avec
3: c'est juste que à Montréal, t'en souviens-tu pendant longtemps, ça m'a dit pourquoi je jouais pas avec Demidov, pourquoi il n'y a pas de chance au deuxième trio, pourquoi
2: on l'a pas vu avec Demidov.
3: Plein de questions qu'on s'était demandé. C'est un gamer, Bolduc, puis il frappe, puis il est rapide, puis il patine, puis il y a une shot, il y a tout. Puis, tu sais, je comprends que c'est un comparatif, puis j'en ai parlé hier, que Maverick Bourque, avec l'âge et tout, puis la production 4x5 qu'il a signé. Son clan doit regarder du long terme, à peu près à 5 millions par année.
2: Ouais, le Canadien 5.5 avec Nashville. Ouais, d'ailleurs, c'est un des joueurs que j'ai hâte de voir évoluer avec les Preds cette année.
3: Puis le Canadien qui doit vouloir plus un range de 3, puis là, lui, 5. Puis là, on regarde est-ce que ça va être entre le milieu 4. Moi, Big, là, je vais aller plus loin que ça. Que ce soit l'argent ou pas, là,

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1: Et là, t'es pas le même joueur, là. Puis ce gars-là intéresserait bien des équipes.
2: Ouais.
1: C'est rare des gars comme ça, qui sont physiques comme ça, qui ont y a le patin... physique, il y a tout, là.
2: Moi, ce que j'ai aimé
1: de lui... sa confiance, à un moment donné, elle avait été affectée sa saison, tu te souviens?
2: Mais ce que j'ai aimé de lui, c'est qu'il n'a pas chialé une fois l'année passée. Il comprend qu'il y a eu une saison décevante. Il a continué à appliquer des mises en échec. Il a continué à... il s'est transformé selon le rôle et selon le trio sur lequel on le mettait. Puis, tu sais, je dis pas qu'elle est respectée, mais c'est un gars qui a plusieurs outils dans son coffre. Puis moi, je pense que le Canadien... a plus de bon à le garder, ce gars-là.
1: À un moment donné, on le tassait pour Gallagher.
2: Ah ouais.
1: Bien, puis il frappe. Lui, toujours fini ses mises en échec, dur à jouer contre, solide. Du chien, ce gars-là.
2: Ah oui, puis il y a une shot en plus. Le gars, il a des aptitudes offensives. Tu veux le garder chez le Canadien de Montréal. Tu sais, un genre. Je m'attends pas à un contrat à long terme, un genre de 3x4. 3x4, ça serait dans le jeu.
1: 3x4, c'est possible. 3x4, c'est possible.
2: Au pire, 3x4, 25.
1: Non, 3x4, c'est d'abord. C'est très possible.
2: Dans cette fenêtre-là, tu vas avoir un peu plus de données, autant lui que le Canadien de Montréal, pour te dire, OK, c'est quoi ses vraies projections? C'est quel genre de joueur il peut devenir? Là, faites-le. Là. Parce que moi, je n'irais pas ça. Mettons qu'il n'y a pas d'acquisition. Là. Bolduc sur une 2, moi, pour commencer l'année, j'ai pas d'objection. Là.
1: Oui, parce que, Bolduc sur une 2. Moi, j'aimerais ça qu'on laisse avec des mid-offs.
2: Il va se battre, là. Je veux dire, Bolduc va se battre avec qui? Avec Texier, avec Newhook, avec Doc,
1: Il devrait même pas se battre avec Texier.
2: Ça va être ça pareil. Si le Canadien fait pas l'acquisition d'un top 6, là. Tu sais, au centre, ça va être qui? Ça va être Kapanen ou Newhook, là, c'est à deux. Puis à l'aile, ben, ça va être tous les gars qu'on vient de descendre, là.
1: Peut-être. Est-ce que t'aimes ça? T'aimes ça, Newhook, des mid-offs, puis Bolduc?
2: Ben oui, j'aime ça. Ben, j'aime ça, je veux dire, comme consolation, oui. Là.
1: Ben oui, non, mais consolation. Big, on s'entend, là, Newhook, là, l'année passée, si t'étais pas blessé, il y avait une grosse saison, là.
2: Ah oui.
1: Sais-tu les highlights reels que tu faisais, là?
2: En série.
1: Tu étais carré en série?
3: Absolument. C'est grâce à lui qu'on a avancé.
1: Tu sais, à défaut d'avoir ton deuxième joueur de centre, de mettre au centre des mid-offs, puis t'as une présence physique qui donne... Parce que l'affaire, c'est que le jeu physique de Bolduc va donner de l'espace aussi à des mid-offs. Ça va l'aider beaucoup.
2: C'est ce qu'on cherchait souvent.
1: Puis Demidov, qui est un excellent passeur, ben, y a-tu un manga pour finir les jeux que Bolduc? N'as-tu les atomes crochus si les deux sont ensemble en attendant?
2: Il veut jouer avec Demidov, là. C'est ça, il veut jouer.
1: Oui.
2: Hey, ça va vite pour les gens des stations haut. Ce n'est que quelques minutes encore avant la fin de l'émission. Puis nous, on poursuit jusqu'à 14h. Mais George, Connor LeBuck, c'est un autre. Tous les joueurs américains veulent sacrer leur camp. Il n'y a plus personne qui veut jouer au Canada.
1: Non, mais ça, c'est un désavantage pour le CH. Ça, c'est vrai. C'est un désavantage pour le voyagement, pour les taxes, pour tout plein de raisons.
2: Ouais, je comprends, mais...
1: C'est tough.
2: Connor LeBuck, t'avais juste à pas le signer. Pourquoi t'as signé une prolongation de contrat pour demander un trade après?
1: Je sais pas si tu signes. T'es déjà allé à Winnipeg?
2: Non, puis j'irai jamais.
1: Va à Winnipeg, OK? Puis oublie les équipes canadiennes, là. Va rester là une semaine. Puis... Tu vas applaudir à tous les joueurs qui décident de re-signer puis rester là-bas.
2: Oui, mais Georges, il avait signé un contrat de 6 ans. Il a fini son contrat de 6 ans. Je pense qu'en 6 ans, t'es capable de savoir que Winnipeg, c'est pas ta place. Ouais. T'as re-signé un contrat de 8 ans.
1: Non, je comprends, mais tu sais, Big...
2: 7 ans, il a signé, ouais.
1: Ben, Big, c'est tellement plate là-bas, là. C'est tellement plate.
2: Tant que ça,
1: hein? Oh, Ben, c'est... Hey, t'en souviens-tu quand le propriétaire, quand t'avais une équipe gagnante, puis il était pas capable de remplir les gradins, puis supplier aux gens de venir, qu'il avait dépensé de l'argent pour avoir une bonne équipe. Il dépensait de l'argent pour une bonne équipe, puis il n'y a personne des gradins. La seule affaire que tu as à faire à Winnipeg, c'est aller voir ton équipe, puis tu y vas même pas.
2: Mais là, ça va un peu mieux. Tu sais, honnêtement, ils ont été capables de re-signer le noyau pareil, là.
1: Oui.
2: Tu sais, Hellebuck a été re-signé, Scheifele a été re-signé, Villardy est resté finalement. Tu as signé Kyle Connor à 12 millions par année. Tout le monde est resté à Winnipeg. Mais là, Connor Hellebuck veut partir.
1: Si lui s'en va, ça va être... parce que c'est un excellent gardien quand même. Là.
2: Ben oui, non, mais c'est un des tops de la Ligue, non, on s'entend. Ouais. Sinon, là,
3: attention, il est bon en saison régulière.
1: C'est-tu quoi? Échange-le Edmonton pour Tristan Jarry.
2: Ben oui.
3: Ben ça. Oui.
2: Facile de
3: toi
2: même.
3: Tes problèmes de gardien. Copier-coller après chaque année.
2: D'ailleurs, qui est l'auxiliaire à Connor LeBuck avec les Jets cette année?
1: Oh, Connery.
2: Non, Stuart Skinner.

0: rendu là.
1: C'est vrai que c'est toi Skinner. Skinner. Là, c'est vrai.
2: Ah ouais, il est rendu
1: c'est
2: là.
1: C'est vrai qu'il est rendu là, j'avais oublié.
0: Ah ouais, la moustache est rendue là-bas, là.
1: Mais Cormier aussi, il est là, non?
0: Cormier est encore là, je pense. Est-il encore là, Cormier? Il me semble qu'il est parti ailleurs, Cormier.
1: Eric Cormier?
0: Ouais, il me semble que oui. Faudrait que je vérifie, là. Ouais. On n'a pas toutes les signatures en tête encore comme ça. Mais si Connor Lebock change d'adresse.
1: Non, mais lui, il va.
0: Là, il l'a demandé publiquement, là, c'est fini, là, il va s'en aller ailleurs.
1: T'sais. Non, mais bien, il y a plein d'équipes qui vont être intéressées.
0: Pas tant, par exemple.
1: Quoi?
0: Ben non, mais ça te prend 8,5 millions de places aussi, là.
1: Ouais, je comprends, mais Big, t'as quand même un
0: M. Vézina, là. Donc, la Caroline cherche tout le temps un gardien de but, sur les Devils.
1: Anderson est blessé, il commence pas l'année, là.
0: À Edmonton?
1: Ouais.
0: Ouais, mais il veut pas jouer au Canada, lui. Edmonton à Winnipeg, c'est pas loin,
1: ouais,
0: là.
1: Mais McDavid, non?
0: Ah, c'est sûr que c'est un petit peu mieux. Un petit peu mieux quand même.
1: Ouais. Ouais, quand même, t'es avec les Sharks. Merci, Armé.
0: Ça, je te l'avais dit, il va pas signer là. C'est pour ça qu'ils ont pris Skinner finalement. Hey, merci beaucoup d'avoir été là sur les stations O. Au retour de la pause, ce sera de la musique pour vous. Mais sinon, si vous voulez rester dans la vague sportive, on vous invite à venir nous rejoindre sur le YouTube de la station BPM Sport. Vous êtes de plus en plus nombreux. Merci beaucoup. Et Georges, au retour, tu veux pas manquer ça. C'est la première apparition de notre chum le Schwinn qui va être avec nous. Et par la suite, on a parlé des contrats de Jack Eye et de Bolduc. Ben, on accueille également notre bon ami Marco D'Amico. Restez là.
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3: Bon après-midi, ici Benjamin Aubert. Voici vos actualités. Un duplex de la rue Laval à Sainte-Marie a été la proie des flammes cet avant-midi. Les pompiers de Sainte-Marie et de Saint-Elzéar ont été appelés autour de 10h40, alors que le feu s'est rapidement propagé à la toiture. Aucun blessé n'a été rapporté, mais 7 personnes devront être prises en charge par la Croix-Rouge. La cause de l'incendie est inconnue pour le moment. Et un jeune homme de 18 ans a perdu la vie dans une sortie de route tôt ce matin sur le boulevard Valcartier à Saint-Gabriel-de-Valcartier. Selon la Sûreté du Québec, il était passager d'un véhicule qui a quitté la chaussée vers 3h30 avant de percuter des arbres. Le conducteur, seul autre occupant du véhicule, a subi des blessures qui ne mettraient pas sa vie en danger. La vitesse fait partie des hypothèses étudiées par les policiers. Voilà, c'est ce qui complète. 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
2: C'est notre rendez-vous ensemble après Laranque et Gonzalez, le meilleur de la musique. Julie Desjardins s'installe pour les 120 prochaines minutes avec un grand bonheur à part ça. Lil Nas X s'en vient en musique et la musique de Talk. Moi, j'aime ça les fouiller dans la merch de nos artistes préférés. Et je savais pas, mais sur le site de Talk, vous pouvez vous acheter un forfait où, via Zoom, il va vous lire une histoire à un moment donné le soir. Aimeriez-vous ça, vous faire border par Talk? Tous les détails sur son site Internet, mais vraiment, moi, ça m'a fait sourire. Time Machine pour partir notre après-midi ensemble. Bon

Dans une quinzaine de minutes, je vous parle d'une tendance qui prend beaucoup trop d'ampleur en ce moment sur TikTok et toutes les tendances ne sont pas bonnes à suivre, ni pour vous, ni pour les autres personnes de la maison, s'il vous plaît. Mon degré de dédain en ce moment est à 1000. Je vous en jase après notamment la toune Other Side des Red Hot Chili Peppers à haut. Oh.

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1: Ça se pourrait que je lâche un arc à un moment donné dans cette intervention-là et vous me direz si vous êtes en accord avec ça. Il y a une tendance en ce moment qui a été notée par le magazine Forbes et par plusieurs réseaux sociaux également. C'est viral et on pousserait les jeunes hommes à carrément sauter les routines d'hygiène, à abandonner la douche et même le déodorant, tout ça dans un but de mieux séduire, de laisser tout ce qui est... sécrétion corporelle, je vais le dire comme ça. Oui, j'ai osé le dire, j'en suis complètement désolée. Je pensais pas dire ce mot-là à la radio. Mais tout ce qui est phéromones, donc tout ce qui est hormones naturelles du corps, semble-t-il que ça a son plein effet. Ça s'appelle phéromone maxing et ça se pourrait que ça soit là que je dise le mot arc. C'est YouTube qui va me sauver de là. Merci d'avoir choisi O en ce mardi après-midi.
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0: Bon mardi avec le meilleur de la musique ici même à O. Julie Desjardins est là pour travailler avec vous autres et ce tout l'après-midi. Gab Frodette a annoncé qu'il avait finalement sorti le vidéoclip Lonesome Cowboy avec son ami Zach Chico et son nouvel extrait à Gab Frodette sortira le 18 septembre prochain. Le voici avec Le Bon Choix à O.
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jasé à San Diego, du côté de la Californie, qui est un superbe endroit. D'ailleurs, on dirait qu'on vient de tout comprendre le processus derrière le nom du band, justement. Almost Monday, d'ailleurs, avec des dates canadiennes pour cet automne, pas plus tard qu'au mois d'octobre. Et c'est intéressant parce que les gars ont baptisé leur tournée « Thank God It's Almost Monday ». Hein? On passe-tu le message en plus dans le titre de cette tournée-là? C'est parfait pour « No More Regrets » qui s'amène à haut. Le meilleur de la musique est ici. Merci de nous avoir choisis.

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4: Bon après-midi, ici Benjamin Aubert. Voici vos actualités. Un duplex de la rue Laval à Sainte-Marie a été la proie des flammes cet avant-midi. Les pompiers de Sainte-Marie et de Saint-Elzéar ont été appelés autour de 10h40, alors que le feu s'est rapidement propagé à la toiture. Aucun blessé n'a été rapporté, mais 7 personnes devront être prises en charge par la Croix-Rouge. La cause de l'incendie est inconnue pour le moment. Et un jeune homme de 18 ans a perdu la vie dans une sortie de route tôt ce matin sur le boulevard Valcartier à Saint-Gabriel-de-Valcartier. Selon la Sûreté du Québec, il était passager d'un véhicule qui a quitté la chaussée vers 3h30 avant de percuter des arbres. Le conducteur, seul autre occupant du véhicule, a subi des blessures qui ne mettraient pas sa vie en danger. La vitesse fait partie des hypothèses étudiées par les policiers. Voilà, c'est ce qui complète. 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

Nirvana à l'époque racontait que lorsqu'ils ont décidé d'enregistrer cette chanson en studio, il n'y avait pas vraiment de titre qui avait été déterminé. Alors plus d'une fois, ils l'ont relancé. Il a dit Kurt Cobain, Colin, de quoi ça parle, Tatoune? Bon, il l'a peut-être pas dit de même, là, on se comprend. Il dit ça parle d'une fille. Alors tout simplement, le titre a été trouvé à ce moment-là. Et cette fille-là a existé pour vrai et c'est même elle qui a pris la photo de l'album Bleach à l'époque. Elle s'appelle Tracy Miranda. Et c'est d'elle que parle Kurt Cobain dans cette chanson « About a Girl ». Ah, oh!

0: haut.
1: Du mardi 1er septembre, je fais un bond dans le temps pour la semaine prochaine parce que le mardi 8 septembre, à partir de 18h, vont commencer les inscriptions en ligne pour quelconque activité, en fait, que vous avez envie de faire cet automne via la programmation que vous offre la ville de Sainte-Marie, donc sainte-marie.ca. Vous avez le guide loisirs à surveiller en ligne. Vous allez pouvoir faire des choix en famille. Ça peut être tout seul, entre amis. Ça peut être d'occuper vos jeunes aussi de quelconque façon et à moindre coût. Donc, sainte-marie.ca pour tout le détail. Et manquez pas surtout la date d'inscription qui, quand même, après le long week-end, ça va arriver bien, bien vite. Invitation de votre radio au 101.5. La gang de Yellow Card avait commencé à tourner ce vidéoclip-là, puis tout à coup, le chanteur de Good Charlotte s'est finalement ajouté pour Bedroom Posters à O.
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Vous avez choisi le meilleur de la musique. Hein? Oh, merci pour ce mardi après-midi en ce 1er septembre. Jérémy Plante, Samuel Jalbin Raymond et Martin Aubin, la gang de Blue Ridge Band à l'instant, avec une autre histoire. À Oh.

Je vous souhaite une très belle édition en ce 1er septembre de l'émission Le Trafic avec le meilleur de la musique. Ici Julie Desjardins. On reprend ça, nous autres, nos après-midi à compter de 13h demain après Larac et Gonzalez, bien sûr. Tiré de la même année où il a reçu la nomination de découverte de l'année au gala de la disque. C'est

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6: Bon après-midi, ici Benjamin Aubert. Voici vos actualités. Un duplex de la rue Laval à Sainte-Marie a été la proie des flammes cet avant-midi. Les pompiers de Sainte-Marie et de Saint-Elzéar ont été appelés autour de 10h40, alors que le feu s'est rapidement propagé à la toiture. Aucun blessé n'a été rapporté, mais 7 personnes devront être prises en charge par la Croix-Rouge. La cause de l'incendie est inconnue pour le moment. Et un jeune homme de 18 ans a perdu la vie dans une sortie de route tôt ce matin sur le boulevard Valcartier à Saint-Gabriel-de-Valcartier. Selon la Sûreté du Québec, il était passager d'un véhicule qui a quitté la chaussée vers 3h30 avant de percuter des arbres. Le conducteur, seul autre occupant du véhicule, a subi des blessures qui ne mettraient pas sa vie en danger. La vitesse fait partie des hypothèses étudiées par les policiers. Voilà, c'est ce qui complète. 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
1: 14h55 minutes, on est rendu à ce moment de la journée où est-ce qu'on retourne tranquillement, pas vite, à la maison pour cette dernière partie de la journée qui fait en sorte que là, faut aller chercher les enfants, faut préparer le souper, puis ensuite, on prend un petit peu de temps pour relaxer, mais pendant tout ça, on se garde du temps. Pourquoi? Pour écouter le trafic. Le meilleur retour à la maison en Beauce avec moi-même, Alexis Lefebvre. J'espère que t'as passé une bonne journée, un bon premier jour du mois de septembre. Et oui, le loyer est passé un peu plus tôt ce matin. L'hypothèque est passée. Ça va être un coup dans le compte de banque, mais hein, faut ce qu'il faut. Faut ce qu'il faut. Dites-vous que la semaine prochaine, c'est la paye. Fait que, là, je sais pas, ça s'en vient. Et qu'est-ce qui s'en vient également au meilleur de la musique à O101.5? Temper City, mais également un peu plus tard dans l'émission, on va avoir du Post Malone, du Scooter.

sale barbe. On va parler de politique, on va parler de comment se comporter sur les routes de la Beauce. Un retour en classe avec tout ce qui se passe avec le retour à la maison. Ça va être une émission ultra intéressante. Restez bien branchés pendant votre trafic jusqu'à 18h. Alexis Lefebvre qui vous souhaite un bon retour à la maison branché à haut.

Post Malone, c'est ce que je t'offre dans quelques instants. Meilleur de la musique à O101.5. Reste à l'écoute. Mais juste avant, faut que je te parle du boom de popularité de la coalition Avenir Québec en lien avec la guerre tarifaire parce que il commence à ralentir. La semaine dernière, on a vu Mme Fréchette annoncer avec le premier ministre Mark Carney qu'elle allait avoir des navires qui allaient être construits à Lévis pour la garde côtière canadienne. Puis ça, ça allait être bon pour l'économie du pays. Et là, les gens se sont dit, hey, c'est la solution. En cette période de guerre tarifaire, Mme Fréchette s'allie à Mark Carney. Elle va avoir notre vote le 5 octobre prochain. Eh bien là, on apprend que quelques jours plus tard, ben, ça commence à diminuer là, le pourcentage de gens qui veulent appuyer Mme Fréchette le 5 octobre prochain. Mais elle gagne quand même des points. C'est ce qu'on apprend selon le plus récent sondage Léger qui dit qu'en date d'aujourd'hui, le PQ demeure en tête chez les électeurs francophones avec 35% des intentions de vote, mais que la coalition Avenir Québec a quand même gagné 8 points. Dans la capitale nationale, par contre, ce sont les conservateurs d'Éric Duhaime qui arrivent en tête avec 30% des appuis. La question maintenant, il va y avoir des contre-tarifs qui vont arriver le 8 septembre prochain. Est-ce que là, il va y avoir un deuxième boom de popularité? Est-ce que les points perdus au courant des derniers jours vont être regagnés par la coalition Avenir Québec à partir du 8 septembre? C'est à suivre, mais c'est sûr qu'on va vous en tenir informé ici même au meilleur de la musique à O101.5. Et vous voyez, hein, les partis, de jour en jour, d'heure en heure, de semaine en semaine, gagnent et perdent des points, gagnent et perdent des points. Preuve comme quoi, en ce début de campagne, rien n'est joué encore. Voici Post Malone, Circles.

0: Alex Warren en collaboration avec Jelly Roll, c'est ce que je t'offre dans quelques minutes au meilleur de la musique à O101.5. Reste à l'écoute. Et également, un peu plus tard, je te parle que ça fait maintenant un an que les téléphones sont interdits dans les écoles du Québec. Et est-ce que 12 mois plus tard, cette interdiction-là a été positive ou négative auprès des élèves et du personnel qui fréquente ces établissements-là? Je t'en reparle au courant des prochaines minutes. Au meilleur de la musique à O101.5.
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3: Ce soir et cette nuit en Beauce, ce sera partiellement nuageux et le minimum prévu est de 10 degrés. Pour demain, en début de journée, ce sera une alternance de soleil et de nuages, suivi de passages nuageux en mi-journée avec 30 % de probabilité d'averse. Et le maximum prévu demain est de 20 degrés. Et finalement, jeudi, on aura droit à de la pluie tout au long de la journée avec un maximum de 18 degrés chez nous en Beauce.
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replonger dans les années 90 avec le groupe Garbage. C'est ce que je te propose dans quelques instants, meilleur de la musique à O101.5. Reste à l'écoute. Mais juste avant, on va parler de l'interdiction des cellulaires dans les écoles au Québec, parce que ça fait maintenant un an que cette mesure-là est en vigueur. Et selon vous, est-ce que les premières observations sur le terrain sont positives ou négatives? Eh bien, selon la Fédération québécoise des directions d'établissements d'enseignement, la mesure est positive et elle aurait permis de redonner vie aux espaces communs. La direction rapporte plus d'échanges entre les élèves, plus d'interactions et une ambiance plus dynamique dans les écoles. Le président de la Fédération, Francis Côté, estime même que certains jeunes qui étaient plus isolés ont été forcés de sortir de leur bulle et avoir des relations avec leurs partenaires de classe, partenaires de lunch, partenaires dans la cour d'école. Mais il n'y a pas juste du positif à cette mesure-là. On dit que la surveillance demeure toutefois un défi pour le personnel scolaire parce qu'il y a plus d'interactions entre les élèves vu qu'il n'y a plus de téléphone. Et comme il y a plus d'interactions, bien il y a plus de chicanes. Donc les surveillants, surveillantes du midi ont un peu plus de pain sur la planche, mettons, depuis la dernière année. Mais par contre, on souhaite quand même maintenir le cap. On souhaite continuer à interdire les téléphones cellulaires dans les écoles au Québec. Et on veut continuer à analyser l'impact de cette mesure-là, notamment sur la réussite des élèves. Malgré tout ça, il y en a qui disent que c'est un peu trop strict, là, l'interdiction complète des téléphones intelligents dans les écoles au Québec. Il y en a qui disent que ça serait plutôt, on peut les utiliser, mais quand l'école décide de le faire et l'école également éduque les élèves à comment utiliser ces appareils technologiques-là. Vous, vous en pensez quoi? Êtes-vous pour non, c'est non ou il devrait avoir un peu plus de flexibilité encadrée par les écoles et les commissions au centre des services scolaires de la province? Je veux vous entendre. 418-387-1015. Voici le groupe Garbage et leur succès Stupid Girl au meilleur de la musique à O101.5.

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Voici Tovlo et Stromae, des fleurs au meilleur de la musique à O105. 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

Sunburst, c'est ce que je t'offre dans quelques instants. Meilleur de la musique à O101.5. Reste à l'écoute. Et juste après, on va parler des bonnes habitudes de conduite à avoir sur les routes de la région en cette semaine du retour à l'école. Et je vais en parler avec mon invité, Mélanie Côté, de la Sûreté du Québec. C'est à ne pas manquer dans quelques instants au meilleur de la musique à O101.5.

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1: Au courant des derniers jours, on a reçu un communiqué à la station de la Sûreté du Québec qui avait pour titre « Ralentissez, c'est la rentrée ». Et je me suis dit que j'allais inviter Mélanie Côté, la coordonnatrice locale en police de proximité de la Sûreté du Québec, pour nous parler davantage de ce communiqué-là. Bonjour Mélanie.
2: Bonjour Alexis.
1: Et c'est quoi qu'on jase dans ce communiqué-là?
2: En fait, on parle aux gens, on rappelle aux gens qu'autour des écoles qui nous ont semblé désertes toute l'été, ça a changé beaucoup. Donc, autour des écoles maintenant, c'est plein de vie, c'est plein d'enfants, des enseignants qui rentrent au travail, des parents qui viennent porter pour la première fois des enfants, parfois plusieurs enfants. Donc, la vigilance est de mise. On doit partager la route et être attentif là, à tout ce beau monde-là là, qui... gravite autour des écoles.
1: Mais oui, parce qu'on a peut-être encore la tête aux vacances, ça vient tout juste de recommencer. Puis c'est important de retrouver notre attention sur la route. Puis je me demande, quels sont les comportements là, les plus fréquents que les policiers observent là, proches des écoles?
2: Bien, c'est toujours la vitesse. Hein? Prenez l'habitude de ralentir autour des écoles. C'est pas pour rien qu'au Québec, la grande majorité des zones scolaires sont des zones de 30 km/h parce que ce sont des zones où les enfants circulent à pied. Les enfants, là, ils ont peu de connaissances au code de la sécurité routière. Ils ont des comportements des fois imprévisibles, peuvent se cacher entre deux voitures, surgir sur la route rapidement. Donc, c'est vraiment la basse vitesse qui va permettre au conducteur de pouvoir éviter le pire. Donc, ralentir, diminuer sa vitesse, respecter les vitesses autour des écoles, ce serait le principal conseil là, qu'on donnerait aux conducteurs.
1: Tu parlais que les jeunes sont pas habitués au code de la sécurité routière. Je dirais que même parfois certains conducteurs le sont parce qu'il y a tellement de petites technicalités autour des écoles que même si ça fait 30 ans qu'on conduit, des fois on les sait pas tous. Et j'aimerais qu'on fasse le tour ensemble des différents panneaux qu'on a autour d'une zone scolaire. Et quels sont les panneaux là, qu'il y a dans cette zone?
2: Bien, les panneaux de signalisation, là, le signal avancé d'une zone scolaire est quand même assez clair. On a un losange de couleur jaune quasi fluo-vert avec un écolier et une écolière à l'intérieur. Ça, c'est notre panneau de signal avancé qui nous dit « Attention, zone scolaire s'en vient ». La zone scolaire débute lorsqu'on a le panneau de la même couleur, mais en forme de maison avec les deux enfants à l'intérieur. Souvent, on va trouver également un panneau rectangle blanc qui nous indique la vitesse. Parfois, les jours de la semaine à laquelle cette vitesse-là s'applique, parfois même les mois de l'année, pour éviter là, que la vitesse soit diminuée en dehors de la période scolaire, c'est-à-dire l'été.
1: Il y a également les passages pour écoliers qui sont à repérer, puis on n'oublie pas, c'est eux qui ont la priorité.
2: Priorité piéton, exactement, particulièrement aussi s'il y a un brigadier sur place. On doit respecter le brigadier lorsqu'il lève son panneau d'arrêt. C'est lui qui a priorité, puis sachez que comme conducteur, vous pouvez recevoir des amendes, même comme piéton, comme cycliste et comme conducteur, de ne pas avoir respecté un brigadier scolaire.
1: Puis le brigadier, il se trouve dans la zone scolaire, tout proche de l'école. Il est facile à voir, là. Il y a un chandail souvent fluorescent. Il y a son panneau d'arrêt, il fait traverser les jeunes. Donc, on respecte ses directives. J'aimerais également qu'on parle des autobus qui, eux, se promènent partout, là. C'est pas seulement dans les zones scolaires. Et il y a également des règles à respecter lorsqu'on croise des autobus scolaires, notamment lorsqu'elles sont en arrêt.
2: Exactement. Donc, vos obligations autour des autobus scolaires, soyez attentifs. Donc, un autobus scolaire embarque et débarque des enfants. On connaît le principe. Feu jaune ou feu de détresse activé, préparez-vous à arrêter. Donc, l'autobus va faire un arrêt. Elle vous l'indique lorsqu'elle active ses feux rouges clignotants et que son panneau d'arrêt se déploie sur le côté. À ce moment-là, votre obligation, c'est de vous arrêter complètement à plus de 5 mètres de l'autobus pour laisser place aux enfants de traverser. Puis, très important de le respecter puisque le code de la sécurité routière prévoit 9 points d'inaptitude à ceux qui ne respectent pas l'arrêt.
1: Et c'est important de mentionner que lorsque l'autobus arrête, s'il n'y a pas un terre-plein en plein milieu, faut qu'on arrête des deux côtés. Et s'il y a un terre-plein en plein milieu, on peut y aller si, bon, l'autobus n'est pas de notre côté. Là.
2: Exactement. Donc, pour donner un exemple concret, donc ici à Sainte-Marie, boulevard Vachon, pas de terre-plein central. Donc, si on a un autobus qui circule, peu importe le sens, les quatre voies doivent s'immobiliser pour laisser la priorité aux enfants de débarquer et traverser. Mais si on va du côté de Québec, par exemple, boulevard Laurier, où on connaît le terre-plein central, là seulement la voie de circulation où l'autobus est, là, seulement de ce côté-là que les conducteurs doivent s'immobiliser.
1: Mélanie Côté, j'ai une petite dernière question pour toi, parce qu'on bon, on a parlé là, des ondes scolaires, on a parlé des différents panneaux, des brigadiers, il faut respecter ce qu'ils nous dit de faire autant en tant qu'automobiliste, cycliste et même piéton. On a parlé bon, du terre-plein, des autobus. Mais quels sont les autres bons comportements là à apporter à notre conduite en ce retour à l'école? Tu as dit la vitesse, mais j'imagine qu'il y a toute distraction également.
2: Oui, distraction, c'est ce que j'allais vous nommer. Là. Lorsque vous le savez que vous allez traverser une zone scolaire, là, évitez de manger votre déjeuner, essayez de vous maquiller. C'est peut-être pas le temps de taponner la console pour programmer notre GPS ou changer de musique. Ça demande toute notre attention, là, avoir des usagers vulnérables comme des enfants en bordure de la route. Donc, évitez les distractions.
1: Mélanie Côté, la coordonnatrice locale en police de proximité de la Sûreté du Québec, est venue dans nos studios aujourd'hui pour nous parler des bonnes habitudes de conduite à avoir en ce début de rentrée scolaire. Merci beaucoup d'être passé au meilleur de la musique.
2: Merci à vous.
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0: Imagine Dragons, c'est ce que je t'offre pour débuter l'heure de 16h au meilleur de la musique à O101.5. Reste à l'écoute. Mais juste avant, mon collègue journaliste Benjamin Aubert va venir te parler de ce qui retient l'attention aujourd'hui dans l'actualité. 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Tout ça et bien plus, c'est ce que je te propose dans quelques instants au meilleur de la musique à O101.5.
1: Dans un instant... 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
3: Bon après-midi, ici Benjamin Aubert. Voici vos actualités. Un duplex de la rue Laval à Sainte-Marie a été la proie des flammes cet avant-midi. Les pompiers de Sainte-Marie et de Saint-Elzéar ont été appelés autour de 10h40, alors que le feu s'est rapidement propagé à la toiture. Aucun blessé n'a été rapporté, mais 7 personnes devront être prises en charge par la Croix-Rouge. La cause de l'incendie est inconnue pour le moment. Et un jeune homme de 18 ans a perdu la vie dans une sortie de route tôt ce matin sur le boulevard Valcartier à Saint-Gabriel-de-Valcartier. Selon la Sûreté du Québec, il était passager d'un véhicule qui a quitté la chaussée vers 3h30 avant de percuter des arbres. Le conducteur, seul autre occupant du véhicule, a subi des blessures qui ne mettraient pas sa vie en danger. La vitesse fait partie des hypothèses étudiées par les policiers. Voilà, c'est ce qui complète. 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
5: 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Ne manquez pas dans la MLB l'affrontement entre les Blue Jays et les Guardians, c'est dès 18h40. Sinon, les Red Sox sont en action à 18h45. Ils affrontent les Mariners. À 21h38, les Yankees affrontent les Angels. Et en fin de soirée, à 22h10, les Dodgers affrontent les Cardinals. Maintenant, dans la demi-finale opposant les Jarrets de Saint-Georges et les Spartans de Sainte-Marie dans la Ligue Senior Baseball Québec, on aura droit à un match numéro 4 qui aura lieu vendredi du côté de Saint-Georges. Les Jarrets mènent pour le moment la série 2-1. Je vous rappelle que c'est une série 3-5. Donc, les Spartans de Sainte-Marie font face à l'élimination ce vendredi. Et je termine en vous parlant des Alouettes de Montréal qui ont annoncé un peu plus tôt aujourd'hui avoir accordé un nouveau contrat d'un an au corps arrière américain Caleb Evans. Evans est un habitué des Alouettes. Il a disputé 3 saisons déjà avec les Owls. Et le joueur de 28 ans a été en uniforme pendant ces 3 ans-là avec les Alouettes pour une période de 36 matchs. Maintenant, niveau météo ce soir et cette nuit, c'est partiellement nuageux et le minimum prévu est de 10 degrés.

On est vraiment gâtés en cette première journée du mois de septembre. Pour vrai, beau retour à la maison en Beauce. Beau ciel bleu. C'est confortable. Il fait pas trop froid présentement chez nous. Puis en plus, malgré le fait que, bon, le trafic est recommencé avec la rentrée puis qu'il y a des autobus qui circulent puis tout, ben, ça va bien niveau circulation dans la région. C'est ouvert partout en Beauce. Si jamais vous remarquez quelque chose d'inhabituel, par contre, vous pouvez toujours me texter au 418-387-1015, 418-387-1015. Bien évidemment, là, du côté de Québec, c'est un peu plus compliqué à cette heure-ci, mais ça, c'est comme à l'habitude, avec le retour de l'école, du travail. On retrouve cette saison-là de l'automne, tranquillement, pas vite. Et est-ce que vous, ça vous tente de recommencer cette saison-là? Êtes-vous content que l'été se termine? 418-387-1015, 418-387-1015. Voici Imagine Dragons.

88-387-1015, 88-387-1015, ça c'est le numéro pour me de rejoindre en studio parce que j'ai envie de vous poser la question, est-ce que pour vous l'été, elle est terminée? Est-ce que vous, le retour en classe, le retour de la rentrée dans différents domaines de la société fait en sorte que automatiquement l'été est terminé? 88-387-1015, 88-387-1015. Moi, ma réponse, c'est non. Non, c'est pas terminé pantoute. C'est pas terminé. À la fête du travail, il y a l'action de grâce qui s'en vient. Il y a également de très belles journées là qui vont être à nous, qui sont à nos portes là, comme par exemple là. Aujourd'hui, en ce moment même, il fait 23 degrés. 23 degrés, OK, c'est pas 30, mais c'est confortable. Demain, 24. En fin de semaine, 23, 22. Tu sais, il y a quand même du beau temps encore. Il y a surtout encore plein d'activités à faire dans la région. Et il va en avoir également tout au long là du mois de septembre et du mois d'octobre. Entre autres, il y a la ville de Sainte-Marie qui a sorti là sa programmation automnale. Vous pouvez déjà vous inscrire à leurs activités. Il y en a pour les petits, il y en a pour les grands. Il y en a que c'est de l'art, de la peinture, du dessin. Il y en a que c'est du sport. Aujourd'hui, il y avait même une journée porte ouverte pour aller voir là, la piscine municipale, puis s'inscrire à des cours de piscine, puis là, au courant des prochaines semaines, prochains mois, il va avoir la location de la patinoire, il va avoir, tu sais, ça va être le fun, là. Il va avoir plein d'activités qui vont être offertes, là, au courant des prochains jours par la municipalité de Sainte-Marie, puis également par plein d'autres organismes, là, où de la région là, tu sais comme par exemple il y a des courses de chars qui s'en viennent à l'autodrome au courant des prochains jours. Il y a également à Thetford, il y a des courses qui vont se produire. 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Fait que l'été n'est pas terminé là, tu sais il y a encore plein de belles choses à faire là. Mais pour vous, je pose la question, est-ce que l'été est terminé, oui ou non? 88-387-1015, 88-387-1015. Là, je sais que j'ai parlé de location de patinoire puis tout, mais c'est pour dire que tu sais, il y a encore des choses à faire là, même en hiver là. Mais pour le moment, on peut encore profiter de l'extérieur. Mais je veux savoir, vous, est-ce que c'est terminé, oui ou non, dans votre tête? 88-387-1015, 88-387-1015. Voici Vintage Alos au meilleur de la musique à

0: Talk, c'est ce que je te propose en musique dans quelques instants au 101.5. Reste à l'écoute. Et juste après, je te parle d'une bonne action qui se déroule ce soir et demain soir dans quelques municipalités de la Beauce. Donc, si jamais tu as du temps libre, ben, peut-être que tu pourrais jouer les héros dans ta communauté. Je te donne tous les détails sur ce qui se passe dans quelques instants au meilleur de la musique à au 101.5.
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2: Ce soir et cette nuit en Beauce, ce sera partiellement nuageux avec un minimum de 10 degrés. Demain, mercredi, on aura droit à une alternance de soleil et de nuages en début de journée. Mais en après-midi, ce sera nuageux avec 30 % de probabilité d'averse. Le maximum demain, 20 degrés. Et finalement, jeudi, ce sera de la pluie tout au long de la journée avec un maximum de 18 degrés chez nous en Beauce.

veux faire une différence dans ta communauté, eh bien, tu peux le faire ce soir et demain, parce que dans plusieurs municipalités, il y a des collectes de sang, comme par exemple, jusqu'à 20h ce soir, à Saint-Joseph-de-Beauce, au centre Framco, il y a une collecte de sang. Demain, 2 septembre, à Saint-Elzéar, au centre communautaire, et à Saint-Henri, au centre récréatif et sportif, il y a des collectes de sang. Les deux collectes se déroulent jusqu'à 20h. C'est encore possible de prendre rendez-vous pour ce soir à Saint-Joseph-de-Beauce, mais également pour demain du côté de Saint-Elzéar et de Saint-Henri. Comment on fait pour prendre rendez-vous? On consulte le site Internet de Emma Québec. Si jamais vous y allez, eh bien, il est recommandé avant votre don de bien manger et de boire au moins 500 millilitres d'eau ou de jus pour être sûr là, d'éviter de faire un choc vagal ou d'avoir des faiblesses pendant le don de sang. Et n'oubliez pas qu'un seul don peut sauver jusqu'à 3 vies. Donc, si jamais tu veux jouer les héros dans ta communauté, c'est possible de le faire. Pour connaître tous les détails et les critères de sélection à propos des collectes de sang, eh bien, tu peux consulter le site de emma-québec.qc.ca. Voici celui qui nous a quittés il y a presque 10 ans, jour pour jour, et qui, depuis, laisse un trou béant dans la musique au Québec, même si on l'écoute toujours dans toutes les chambres de hockey. Voici Bob Bissonnette, maître du tape sur ma palette, au meilleur de la musique, à haut sens.

0: Shinedown, c'est ce que je t'offre dans quelques instants. Meilleur de la musique à 101.5. Reste branché. Mais tout de suite, ce que je veux que tu fasses, c'est que tu me textes au 418-387-1015. 418-387-1015. Si oui ou non, tu fais confiance à nos politiciens ici au Québec. Pourquoi je te pose la question? Parce qu'il y a un sondage qui a été réalisé au courant des derniers jours. Les résultats sont sortis aujourd'hui et je t'en reparle au courant des prochaines minutes. Mais d'ici là, texte-moi au 418-387-1015 pour me dire si oui ou non tu fais confiance aux politiciens de la province.
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1: 20 personnes m'ont texté comme quoi ils ne font pas confiance aux politiciens de la province et 3 personnes m'ont répondu que oui, ils leur font confiance. Pourquoi j'ai posé cette question-là? Eh bien, parce que l'Université du Québec à Trois-Rivières a posé exactement la même question à plus de 1500 personnes au courant des derniers jours. Et c'est aujourd'hui que les résultats ont été rendus disponibles. Et savez-vous quoi? Ils pensent pareil comme la Beauce. Parce qu'il y a seulement 16% des répondants à cette étude-là qui ont dit « Oui, je fais confiance aux politiciens du Québec ». Le reste, on dit que non, ils ne leur font pas confiance. Pantoute. L'Université du Québec a rajouté une autre question. La question qui a été ajoutée est, si vous faites pas confiance aux politiciens, en quoi vous faites confiance? En première position est arrivée la science. Ensuite, les municipalités ont 38% des votes et au dernier rang, à qui on ne fait pas du tout confiance, on retrouve les géants du web comme Google, Meta, Apple. Donc, si on récapitule, on fait confiance à la science, on fait confiance aux municipalités, au dernier rang, on fait pas du tout confiance aux géants du web, et également avec 16% des votes, les politiciens. Donc, ils inspirent très peu confiance également, selon cette étude-là de l'Université du Québec à Trois-Rivières. Je vous pose la question. Qu'est-ce qui pourrait permettre de rebâtir la confiance des citoyens envers le gouvernement et envers les politiciens, politiciennes de la province? 418-387-1015, 418-387-1015. Voici Corias, 5 à 7, au meilleur de la musique, à haut.

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3: Bonne fin de journée, ici Benjamin Aubert. Voici vos actualités. Un duplex de la rue Laval à Sainte-Marie a été la proie des flammes cet avant-midi. Les pompiers de Sainte-Marie et de Saint-Elzéar ont été appelés vers 10h40. Le feu s'est rapidement propagé à la toiture. Aucun blessé n'a été rapporté, mais 7 personnes devront être prises en charge par la Croix-Rouge. La cause de l'incendie est inconnue pour le moment. Un jeune homme de 18 ans a perdu la vie dans une sortie de route tôt ce matin sur le boulevard Valcartier à Saint-Gabriel-de-Valcartier. Selon la Sûreté du Québec, il était passager d'un véhicule qui a quitté la chaussée vers 3h30 avant de percuter des arbres. Le conducteur, seul autre occupant à bord, a subi des blessures qui ne mettraient pas sa vie en danger. La vitesse fait partie des hypothèses étudiées par les policiers. Au jour 6 de la campagne électorale, la coalition Avenir Québec s'est engagée à verser 1 000 $ dans un régime enregistré d'épargne-études pour chaque nouveau-né au Québec. De son côté, le Parti conservateur du Québec a promis une réduction de 30 % du fardeau réglementaire des entreprises afin de réduire la paperasse. Chez Québec solidaire, on a annoncé qu'un gouvernement solidaire fixerait le seuil d'immigration permanente à 70 000 nouveaux arrivants par année. Le Parti québécois a aussi promis d'abolir la taxe de vente du Québec sur les biens usagés, une promesse qui a déjà été faite par les conservateurs et les solidaires. Enfin, le Parti libéral s'est engagé à construire 40 000 nouveaux logements sociaux ou abordables d'ici 5 ans. Et enfin, le pont de Québec sera complètement fermé à la circulation durant 3 nuits cette semaine pour des travaux d'entretien. Les fermetures dans les deux directions auront lieu de ce soir à jeudi, de 21h à 5h30 le lendemain matin. Le trottoir restera accessible aux piétons et aux cyclistes, tandis qu'une navette sera offerte aux cyclomotoristes. Voilà, c'est ce qui complète. Pour d'autres manchettes, consultez avance.com. DPM.

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1: Ne manquez pas ce soir dans la MLB l'affrontement entre les Blue Jays et les Guardians. C'est dès 18h40. Sinon, les Red Sox affrontent les Mariners à 18h45. Les Yankees affrontent les Angels à 21h38. Et finalement, en fin de soirée à 22h10, les Dodgers affrontent les Cardinals. Sinon, dans la demi-finale de la Ligue senior de baseball Québec, on aura droit à un match numéro 4 dans la série opposant les Jarrets de Saint-Georges et les Spartans de Sainte-Marie. Les Jarrets mènent pour le moment la série 2-1. Je vous rappelle que c'est une série 3-5. Le prochain match est vendredi à Saint-Georges et les Spartans de Sainte-Marie feront face à l'élimination. Et je termine le bulletin sportif en vous parlant des Alouettes de Montréal qui ont annoncé un peu plus tôt aujourd'hui avoir accordé un contrat d'un an au corps arrière américain Caleb Evans, lui qui a déjà disputé 36 matchs avec les Alouettes. Il est arrivé en février 2023 et il avait dû quitter un peu plus tard l'équipe des Alouettes en raison d'une blessure, mais le voilà de retour. Finalement, niveau météo ce soir et cette nuit en Beauce, ce sera partiellement nuageux et le minimum prévu est de 10 degrés.

0: Sixième jour de campagne électorale. Qu'est-ce qui a retenu l'attention dans notre région aujourd'hui par rapport aux élections d'octobre prochain? Ben, c'est de quoi qu'on va parler au courant des prochaines minutes, au meilleur de la musique à O101.5. Mais avant ça, je sais que vous venez tout juste de terminer de travailler et que vous voulez relaxer, sortir un peu de la routine. Eh bien, c'est ce qu'on va faire au courant des prochaines minutes avec, entre autres, Mumford & Sons. Mais tout d'abord, voici la tune qui punch au meilleur de la musique à O'Sour 5.
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0: Si dans les années 90, vous sortiez dans les bars, vous alliez souvent à des parties avec vos chums de gars, chums de filles, eh bien, vous allez adorer cette prochaine chanson-là. Du moins, elle va vous remémorer des souvenirs parce que c'est une des tunes les plus emblématiques dans les parties des années 90. Ça jouait dans chaque bar puis dans chaque party de maison. Voici Jump Around, House of Pain, au meilleur de la musique à O.
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En ce sixième jour de campagne électorale au Québec, ça bouge dans les circonscriptions de Beauce-Nord et de Beauce-Sud. Et voici ce qui s'est passé aujourd'hui dans notre région. Premièrement, du côté de Beauce-Nord, le candidat du Parti québécois, Éric Gagnon-Poulin, a franchi une étape importante en déposant officiellement son dossier de candidature au directeur général des élections du Québec. Son dossier comprenait notamment la signature de 130 électeurs de la circonscription. Toujours dans Beauce-Nord, aujourd'hui, on a appris que La Tribune, qui est un journal du côté de Sherbrooke, a rapporté que Québec solidaire a choisi son candidat-candidate. Il s'agirait de Julie Dionne. Elle représenterait Beauce-Nord aux élections du 5 octobre prochain. Elle est professeure de mathématiques au cégep de Sherbrooke et présidente du syndicat des enseignants. Elle milite au sein du parti depuis 2006. Elle habite toujours à Sherbrooke, mais si elle gagne les prochaines élections, elle déménagera dans la région. Et même si elle n'est pas présente là en Beauce, du moins avec une adresse ici, elle va quand même venir dans la région à chaque soir, elle dit, et à chaque fin de semaine, faire du porte-à-porte et se faire connaître dans la région. Mais bon, pense pas que ça va fonctionner. T'sais, je veux pas lui dire qu'elle a pas de chance, mais quand t'habites pas dans la région, comment tu veux connaître les dossiers, tout ça, ben hâte de voir comment ça va se passer. Sinon, on a appris que le député fédéral de Beauce, Jason Grelot, a tenu à préciser qu'il demeurera neutre pendant la campagne provinciale. Cette sortie survient après la publication d'une photo où il apparaissait aux côtés du candidat du Parti conservateur du Québec dans Beauce-Sud, Jonathan Poulain. Et enfin, la présidente de Culture Capitale Nationale et Chaudière-Appalaches, Cassandre Lambert-Pellerin, invite les candidats de la région à aller à la rencontre des organismes culturels et des artistes afin de mieux comprendre leur rôle dans les communautés. Donc, la campagne s'est poursuivie aujourd'hui. Les candidats se multiplient. Une nouvelle candidature en Beauce-Nord, si on se fie à ce qu'a rapporté La Tribune, mais également les rencontres avec les électeurs se sont multipliées aujourd'hui. Donc, ça a été super intéressant à suivre cette campagne électorale-là. Et ça le sera jusqu'au 5 octobre prochain. Et pour être sûr de ne rien manquer, parce que ça bouge tellement vite, eh bien, vous devez être abonné à l'infolettre de mabeauce.com. Comme ça, à chaque soirée, vous allez recevoir un résumé complet de ce qui s'est passé dans la région. Donc, justement, un résumé de ce qui s'est passé en ce jour de campagne électorale. À venir au meilleur de la musique à Osar 5, Éric Lapointe. Mais tout d'abord, un autre groupe québécois, Les Trois Accords, avec leur nouveauté Stéphanie, au meilleur de la musique à Osar 5.

0: Sublime et les détails météo, c'est ce qui est à venir au meilleur de la musique à O101.5. Et je vous rappelle que si vous voulez communiquer avec moi, c'est toujours possible de le faire au 88-387-101.5. Reste à l'écoute.
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1: Pourquoi est-ce qu'on doit élire de nombreux conservateurs le 5 octobre? 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
7: Ce soir et cette nuit en Beauce, ce sera partiellement nuageux avec un minimum de 10 degrés. Demain, 2 septembre, alternance de soleil et de nuages et avec un maximum de 24 degrés, mais on pourrait ressentir jusqu'à 26 degrés demain dans la région. Jeudi, ce sera des averses tout au long de la journée, maximum de 17 degrés et présentement en Beauce, on ressent 22 degrés.
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0: Fix You, c'est ce qui est à venir au meilleur de la musique à O101.5. Mais juste avant, avec la rentrée scolaire, la rentrée au travail, puis le début de l'automne, ben, il y a de nouvelles tendances qui arrivent sur les différentes plateformes web. Et il y en a une qui retient pas mal l'attention ces temps-ci. Ça s'appelle le phéromone maxing. Je sais pas si vous en avez entendu parler. L'idée, c'est que certains jeunes hommes abandonnent leur routine d'hygiène, comme la douche ou le déodorant, dans l'espoir d'attirer la gente féminine grâce à leur odeur naturelle. Parce que eux, ils se disent, si je me lave pas, mes phéromones vont sortir, le phéromone va attirer la demoiselle et boum, je serai en couple. C'est ça, la formule miracle, c'est d'arrêter de se laver. Et je me suis dit, pour l'intervention, quoi de mieux que de demander à ma blonde, si j'arrête de me laver, là, elle va-tu me coller sur le divan? Fait que je l'ai au bout du téléphone. Megan, t'en penses quoi, toi, du phéromone Maxing?
1: J'en pense, Alexis, que si tu décides de tenter l'expérience,
0: ça
1: ira sur le divan, mon amour.
0: Oui, toi, c'est les phéromones, puis toi, tu crois pas à ça, à un bon déo, ça, c'est la chose à faire.
1: Ça, c'est winner, ouais. Ça, c'est un bon parfum, là, quelque chose de le fun à sentir, pas trop fort. Ça fait la job.
0: Je parlais tantôt, Minou, de rentrée scolaire, puis tout. Je pense aux adolescents au secondaire là, qui font ce challenge-là. Là. Hey, ça doit sentir bon après le cours d'éducation physique dans la classe de mathématiques. Et boboy, hein? Avec...
1: dans mon temps, là, je te dirais qu'il y en avait quelques-uns qui oubliaient de mettre
0: des
1: hauts. Fait que je pense que ça va suffire.
0: Puis
1: Non.
0: Bon, fait qu'on a la confirmation, monsieur, que le phéromone Maxing, ça ne fonctionne pas. Une bonne douche, du bon parfum, un bon look vestimentaire, de la confiance. C'est ça qu'il faut, Megan?
1: Absolument. Faut être drôle un petit peu.
0: Bon, ben ça, c'est à mettre dans votre carnet, messieurs. Faut être drôle, bien habillé, sentir bon et ne pas faire le phéromone Maxig. Merci, Megan, d'avoir participé à l'entrevue. Puis je pense que tu parles là, pour la majorité des femmes qui sont à l'écoute également. Là.
1: Plaisir.
0: Fix You, Coldplay, c'est ce qu'on s'offre dès maintenant au meilleur de la musique à O101.5. Et c'est pas moi qui le dis, c'est ma blonde. Le phéromone Maxing, les boys, on oublie ça. 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
1: Summer, c'est ce qui s'en vient au meilleur de la musique à 11h05. Restez à l'écoute et juste après, ben on met la table pour l'émission La Game avec Oli Paiement et FX Benard parce qu'on va parler de quelques nouvelles sportives rapidement, dont les Alouettes de Montréal là, qui ont prolongé des gens de l'organisation. On en reparle dans quelques instants.
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0: Reste à l'écoute du meilleur de la musique à Hausseur 5 parce que dans quelques instants, c'est la toute nouvelle émission, La Game. On a eu la première hier avec FX Bénard et Oli Paiement qui vous ont parlé, entre autres, de quel joueur auriez-vous aimé voir débarquer avec les Canadiens de Montréal cet été. On a eu des noms comme Kirill Marchenko, Dylan Larkin. Pour de vrai, c'est votre nouveau rendez-vous sportif à tous les soirs de la semaine du lundi au jeudi. Puis imaginez quand le hockey va être commencé, ils vont vraiment mettre la table pour le match du bleu-blanc-rouge. Je vous rappelle que le camp d'entraînement va débuter dans 2 semaines, juste après le tournoi de golf. Avant ça, il va y avoir le camp des recrues. Et le premier match de la saison régulière va avoir lieu le 29 septembre. Mais aujourd'hui, dans le monde du sport, ça a bougé. Dans le monde du sport montréalais, oui, parce que les Alouettes ont annoncé une prolongation de contrat au directeur général Danny Machocha et à l'entraîneur-chef Jason Moss. Pour ce qui est de Moss, il a signé un nouveau contrat jusqu'en 2030 et 2031 pour Danny Machocha. Donc les gars vont sûrement en parler là un peu plus davantage dans l'émission La Game, en plus de parler de ce qui retient l'attention aujourd'hui dans le monde du sport, comme par exemple les négociations avec Quinn Hughes, le numéro 15, Ryan Getzlaff, qui sera immortalisé par les Ducks, Houston, un meilleur endroit qu'Austin pour la Ligue nationale, selon le maire de Houston, parce qu'on sait que la Ligue nationale de hockey aimerait ça faire une expansion dans ce coin-là. Ils vont peut-être parler d'Aaron Donald, ils vont parler des Blue Jays qui jouent ce soir. Bref, ça va être vraiment un choix à ne pas manquer, ça. La game dès 18h. Sur ce, moi, je vous souhaite de passer une excellente fin de soirée. Amusez-vous. Ayez du plaisir. On s'en parle demain dès 15h à Hausseur 5. Bye-bye, tout le monde!
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5: Bonsoir, ici Benjamin Aubert. Voici vos actualités. Un duplex de la rue Laval à Sainte-Marie a été la proie des flammes cet avant-midi. Les pompiers de Sainte-Marie

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0: 17h54. 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
1: Olivier Paiement et FX Bénard avec vous pour la prochaine heure. Merci d'être à l'écoute, tout le monde, peu importe où vous êtes, peu importe de où vous nous écoutez, sur le réseau BPM Sport de Montréal au 91.9, Québec 100.9, Gatineau 96.5, mais aussi partout sur le réseau au Rimouski 98.7, Drummondville 92.1, Saint-Hyacinthe 106.5, Saint-Jean 104.1, Témiscouata 95.5. Matane 95.3, Latuc 97.1, Abitibi-Témiscamingue, Sept-Îles 99.1, Beauce 101.5, Lanaudière 103.5 et Centre du Québec 97.3.
2: Hey, ça fait du monde, ça, mon
1: ami. Ça fait bien du monde, mais on est content. Souffle.
2: Mais c'est bien du monde qu'on rejoint dans cette émission, la game de 18 à 19h. On est très content de le faire. Mais effectivement, c'est beaucoup de fréquences, beaucoup de stations de radio. On est avec vous jusqu'à 19h, très content de t'accompagner, mon cher Oli, pour cette nouvelle émission. C'est nouveau, là, c'est tout chaud. Là. Hier, c'était la première, mais là, c'est la deuxième aujourd'hui.
1: Exactement. Puis je pense qu'il y a bien du monde qui ont aimé ça. On a une réception très positive, beaucoup de messages encourageants. Alors, merci tout le monde. Et préparez-vous, là, parce que ça fait juste commencer, bien évidemment. Plus la saison du Canadien approche, bien, plus les sujets vont être chauds, les débats vont être percutants. Et on va toujours être là pendant l'avant-match du Canadien. Je vous le rappelle, Marco D'Amico qui va se joindre à l'émission dans ces circonstances-là. Lui, il va être sur place. Alors, la game, ça va être l'émission à suivre avant les rencontres du Canadien. Je fais le menu de l'émission rapidement. Bien, d'entrée de jeu, je veux qu'on se penche sur les batailles à suivre au camp du Canadien. Il y en a plusieurs, certains postes qui sont ouverts, et il y a plusieurs candidats qui sont les meilleurs pour ces différents postes-là. Ben, FX et moi, on va se mouiller. On va aussi jouer à un jeu. On va jouer à la bourse.
2: C'est quoi? Ah, j'aime ça, la bourse. C'est moi, le fun. Sais, j'aime ça miser quand même. Alors, on va miser, là.
1: Oh, oui. On aime ça miser. Des fois, ça se passe bien. Des fois, un peu moins. Et donc, c'est quoi la bourse? Ben, dans le fond, on va nommer des joueurs.
2: Ouais.
1: Et on va y aller de différentes prédictions. Est-ce qu'on achète? Est-ce qu'on vend? Ou est-ce qu'on attend? Il y a des joueurs pour qui ça s'est bien passé la saison passée. Ils sont en très haute estime dans l'opinion populaire.
2: Ouais.
1: Est-ce que c'est le moment de peut-être vendre avant que leur valeur baisse? Et à l'opposé, est-ce qu'il y a des joueurs pour qui ça s'est peut-être moins bien passé? Ben, nous, on croit en eux, on va acheter. Ben, ça s'en vient dans une quinzaine de minutes environ. Évidemment, le retour sur la journée à BPM Sport. Beaucoup de déclarations choc sur nos ondes aujourd'hui. Non, ce matin, dans le club du matin, d'ailleurs, là. Ça a brassé pas mal. Les gars, ils sont allés de leur hot take.
2: Oh là là.
1: Il y en a un d'Anthony Marcotte que j'ai aimé. Parce que cet été, FX, moi, je suis allé d'un hot take envers ce joueur-là, puis je pensais que c'était chaud.
2: Ouais, c'est ça.
1: Ben, Anthony Marcotte, lui, il était comme, Ali, de quoi tu parles? Moi, c'est enflammé, ce que je m'apprête à dire. On vous fait entendre ça un peu plus tard, notamment aussi dans la rague Gonzalez, que vous avez peut-être entendu sur le réseau O. Ben, Georges et Gonzo, ils ont sorti le PlayStation un petit peu, ils se sont amusés. Ça ressemblerait à quoi le retour pour Kirill Marchenko? Est-ce que le Canadien a vraiment les munitions nécessaires pour faire son acquisition? Et à la fin de l'émission, dans 45 minutes environ, ben on va y aller de nos gagnants de l'été dans la LNH. Qui sont les champions?

0: pions de la Coupe du mois de juillet et août. Ça ne veut pas nécessairement dire qu'ils vont être bons cette saison.
1: Exact. Et c'est pas parce que tu as fait des acquisitions nécessairement que tu t'es amélioré tant que ça.
0: Non, parce que tu te rappelles-tu, il y a 2 ans, les Prédateurs de Nashville.
1: Ah, je me rappelle. Et puis là, les
0: Steven Stamkos, oh, ouais. Jonathan Marchessault, Brady Shea, c'était la
1: grosse affaire.
0: La grosse affaire. Finalement, ça a fait patate. Ils ont croupi dans les bas-fonds du classement. Ouais. Ils n'ont toujours pas fait les séries depuis. Donc, ça prend avec un grain de sel. On va y aller de tout ça un peu plus tard à l'émission. Mais avant, FX, je veux qu'on regarde les différentes luttes qu'on va suivre de près au camp du Canadien qui s'amorce dans environ 2 semaines. Il y a plusieurs luttes très chaudes. On commence avec celle qui est sur toutes les lèvres, celle dont on parle depuis 2 ans déjà pratiquement.
1: Non, ça fait longtemps.
0: L'an passé, on pensait que c'était réglé. Finalement, non. Le fameux deuxième joueur de centre. J'ai 4 candidats pour toi. Tu me dis c'est lequel que tu vois dans cette chaise-là. Oliver Kapanen, qui a bien fait le travail pour peut-être 75% de l'année.
1: Ouais.
0: Ça s'est gâté par la suite. Alex Newhook, Jake Evans, qu'on a vu dans la chaise de deuxième centre en séries éliminatoires, et Kirby Dach est mon 4e candidat. Pour toi, en date d'aujourd'hui, qui est-ce que tu vois entamer au centre du deuxième trio du Canadien la prochaine saison?
1: J'ai vraiment l'impression qu'on va y aller avec Oliver Kapanen, Oli. Saison recrue l'an dernier où il a marqué 1 tonne de buts. Il y a eu un ralentissement à partir du mois de février. Tu disais 75% de la saison. C'est environ là où Oliver Kapanen a commencé à avoir des ennuis. On l'a vu dans sa saison recrue à quel point il a été bon en début de saison lorsqu'il était avec Newhook et avec Demidov. Par la suite, même avec Slafkovský, on faisait le travail. Le deuxième trio est excellent avec Demidov, Slaf et Kapanen. Est-ce que c'est l'essoufflement d'une première saison dans la Ligue nationale? Dans son cas, c'est un peu problématique ce qui s'est déroulé en fin d'année alors qu'il marquait 1 tonne de buts chez les recrues. Puis finalement, ça a été extrêmement compliqué. Je pense quand même qu'on va lui donner l'opportunité. Il est très jeune encore, Oliver Kapanen. Je pense qu'on va commencer la saison avec lui. Et je brûle pas le punch pour l'ailier de deuxième trio. Je veux entendre ton choix pour le deuxième centre avant. Mais quand je regarde les autres candidats potentiels, Kirby Dach, pour moi, c'est non.
0: Mais c'est ça. Si on y va par élimination, on dirait qu'on n'a pas le choix d'y aller avec Kapanen. T'as raison, parce que Kirby Dach, non.
1: Moi, c'est non.
0: On est traumatisé par Kirby Dach. À moins d'un miracle, là, il ne mérite pas de place sur un top 6 avec le Canadien. Jake Evans, il l'a fait en série. On l'a vu, là. Jake Evans, c'est un joueur limité. C'est un excellent 4e centre. De temps en temps, il peut dépanner comme 3e. Tu peux pas le faire jouer sur un top 6. Et Alex Newhook, pour moi, il est beaucoup plus utile à une équipe à l'aile qu'au centre. T'sais, c'est pas le meilleur au cercle des mises au jeu. Puis quand il joue à l'aile, il peut davantage utiliser sa vitesse. T'sais, être un joueur nord-sud. Fait que, écoute, il n'y a pas 1000 options. Il n'y a pas une recrue de premier plan. T'sais, Michael Hage va pas être là au camp d'entraînement. T'as comme pas le choix d'y aller avec Kapanen.
1: Et en séries éliminatoires, puis tu fais bien d'en parler parce que c'est vrai que Jake Evans en série, c'était le 2e joueur de centre du Canadien. Mais j'aime quand même différencier ce qui se passe en saison régulière et en séries éliminatoires. Tu te retrouvais dans une position en séries éliminatoires où tu voulais que chaque trio défende de la meilleure manière possible. Et à ce moment-là, le joueur de centre en qui tu avais le plus confiance pour bien défendre sur un deuxième trio, il s'appelait Jake Evans. Et il a mérité son temps sur le 2e trio rendu en séries éliminatoires. Mais à long terme, sur une longue saison de 84 matchs, tu peux pas avoir Jake Evans, à mon avis, dans la chaise de 2e joueur de centre. C'est pour ça que par élimination, comme tu l'as mentionné, mon choix, c'est Oliver Kapanen.
0: Et n'oublions pas qu'à pareille date l'an passé, dès le jour 1 du camp des recrues, Kapanen avait été placé avec Ivan Demidov. Voilà. C'est une combinaison sur laquelle on voulait travailler. Du début pratiquement à la fin de la saison, on les a vus ensemble. Ça s'est gâté par la suite, mais le Canadien a misé sur ça. Puis Kent Hughes a répété maintes et maintes fois. Moi, je pense que Kapanen peut être le 2e centre de l'avenir de l'équipe. Bref, j'ai l'impression qu'à moins d'une transaction majeure d'ici là, ben c'est lui qui va avoir cette chaise-là. Maintenant, disons, on y va. Kapanen au centre.
1: Ouais.
0: Demidov sur une aile. Qui est-ce que tu vois à l'autre aile sur le 2e trio? On va prendre pour acquis que le 1er trio reste intact.
1: Ne bougera pas,
0: Peut-être que rendu au camp, ça va changer, mais je te nomme les candidats, tu me dis ce que t'en penses. On a bien évidemment Alex Newhook et Kirby Dach, parce que on les voit pas comme 2e centre. Mais j'ajoute aussi à la discussion 2 ailiers qui ont joué par moment sur le top 6 l'an passé. Zachary Bolduc et Alexandre Texier.
1: J'y vais quand même par élimination encore. Kirby Dach, pour moi, c'est non.
0: Mm-hmm.
1: Alex Texier a démontré des beaux flashs la saison dernière, surtout que son acquisition a changé quand même l'allure du Canadien de Montréal alors qu'il avait été jumelé sur le 1er trio, avait passé de très beaux moments.
0: Son fameux tour du chapeau.
1: Chaud du chapeau, c'est ce que j'allais dire, contre les Panthers. Bolduc, il va falloir que ça se clarifie dans son cas, mais je commencerai la saison avec Alex Newhook. comme tu l'as fait la saison dernière. Alex Newhook, ça a été un début de saison excellent avant de se blesser. Et quand il est revenu en fin de saison, il a repris là où il a laissé avant de se blesser en début de saison. Et en série éliminatoire, quoi dire, il a été le possiblement le MVP du Canadien. Sans dire le MVP du Canadien, le héros, a été celui qui a fait la différence dans les matchs numéro 7.
0: Le deuxième héros après Debèche, peut-être.
1: Effectivement. Alors pour moi, Alex Newhook, avec une belle progression la saison dernière, tu vois que Martin Saint-Louis lui donne de plus en plus d'opportunités. Il est sur une dernière année de contrat, je comprends qu'il est agent libre avec restriction, mais pour moi, il va commencer là à l'aile d'Oliver Kapanen. Un gaucher droitier aussi, que les deux peuvent prendre des mises en jeu. Je trouve ça intéressant en cas de Kapanen et Newhook. Pour cette raison-là, j'y vais avec un deuxième trio qui ressemble à ça. On pourrait avoir des surprises. Évidemment, c'est pas fini.
0: Ben
1: il y a des noms qui circulent. Est-ce qu'un Dylan Larkin éventuellement pourrait être transigé à Montréal s'il décide d'élargir sa liste d'équipe? Mais pour recommencer la saison, pour le moment, avant le début du camp d'entraînement, jouons un trio formé de Newhook, Kapanen et Demidov.
0: Mine de rien, là, Alex Newhook, c'est 25 points en 42 matchs la saison passée. Sur une saison complète, ça, c'est une cinquantaine de points.
1: Ouais.
0: Ça, c'est la production d'un attaquant de deuxième trio. T'sais, peut-être pas ton meilleur attaquant de deuxième trio, mais c'est pas mal la production d'un sixième attaquant dans la LNH. Là.
1: Je sais pas si à long terme, on le voit là, mais il est encore jeune, Alex Newhook.
0: Ouais.
1: Je sais pas si à long terme, on voit plutôt un top 6 différent avec un Alex Newhook qui joue sur un troisième trio rapide où tu peux éventuellement l'insérer sur un deuxième trio si t'as des blessés à l'interne, parce que pourrait prendre une chaise là s'il y a des blessés éventuellement. Et là, je fais de la projection, mais c'est un joueur qui se déplace quand même très bien en formation. Puis on voit que Martin Saint-Louis veut lui donner des tâches défensives aussi. On l'a vu la saison dernière, il a joué en désavantages numériques, on lui fait confiance dans ces situations-là. Je trouve ça intéressant.
0: C'est un peu le couteau suisse de l'équipe. Il
1: ouais.
0: peut vraiment être mis dans toutes les situations. Il est capable de prendre des mises au jeu aussi de temps en temps. C'est un gaucher en plus. Il n'y en a pas beaucoup avec le Canadien qui sont des gauchers qui peuvent en prendre. Alors ça, c'est un atout pour lui. Et ce qui est intéressant dans son cas, puis on n'est pas encore rendu à jaser de ça, là, mais il devient agent libre avec restriction à la fin d'année. Fait que c'est une année de contrat aussi pour lui. À quoi ça va se ressembler? En date d'aujourd'hui, c'est dur à dire. Parce que j'ai l'impression que il va devoir peut-être prouver sur une saison complète ce qu'il est capable de faire, mais j'ai hâte de voir ce que ça pourrait ressembler l'entente d'Alex Newhook à la fin de l'année. Donc ça fait pas mal le tour en attaque. C'est sûr, il y a la fameuse question du 13e attaquant, parce que le Canadien a perdu beaucoup de profondeur dans les derniers mois. Joe Veleno, Brandon Gallagher, Patrick Laine ne sont plus là. Alors est-ce qu'on va avoir un Florian Jacquet, un Owen Beck, un Brett Bérard, un Sacha Postouillov peut-être?
1: Ça se pourrait, on sait jamais.
0: Qui va faire l'équipe. On verra, peut-être qu'on jasera un peu plus de ça quand le camp d'entraînement approche. En défense, il y a un poste d'ouvert parce qu'on prend tous pour acquis que Madison, Dobson, Hudson, Goulet, Alexandre Carrier vont être les cinq premiers défenseurs. Mais pour la chaise de sixième, il y en a quatre qui vont se battre pour ce poste-là. Harbert Jacquet, qui a toujours pas signé. Jaden Struble, Adam Engstrom et David Reinbacher. Pour toi, FX, ça devrait être qui le sixième défenseur du Canadien en vue de la prochaine saison?
1: J'ai beaucoup de difficultés avec Adam Engstrom. Pas que j'ai pas aimé son développement dans les dernières années. On le sait aussi que c'est un joueur, c'est un défenseur qui peut évoluer sur les deux côtés. Alors, gaucher comme droitier. Mais dans son cas, je le vois davantage à l'avenir si on veut le développer tel quel sur un top 4, puis je vois pas sa place sur un top 4 à Montréal. C'est ça qui est dommage dans le cas d'Adam Engstrom.
0: Ce qui fait mal à Engstrom, c'est qu'il y a d'autres gars qui y ressemblent trop.
1: Voilà.
0: Tu sais, c'est un genre de mini Mike Madison, puis des défenseurs dans ce style-là, le Canadien en a assez.
1: En a beaucoup.
0: Moi, j'ai l'impression que son avenir va être ailleurs qu'à Montréal.
1: Même chose.
0: Mais ça, on verra.
1: David Reinbacher a tout approuvé
0: oui.
1: dans ce camp d'entraînement. Puis j'écoutais Nicolas Cloutier sur nos ondes ce matin qui disait à quel point, dans son état d'esprit, c'est pas le même David Reinbacher que l'an dernier qu'on sentait chancelant avant le début du camp d'entraînement. Lui, dans sa tête, en ce moment, c'est un joueur de la Ligue nationale de hockey. Il veut faire sa place dès le début de la saison. Maintenant, va chercher ta place au camp d'entraînement parce que tous les yeux sont rivés sur toi. T'as été le cinquième choix total de ton encamp. Premier défenseur cette année-là à être repêché dans un repêchage où les quatre premiers joueurs, là, c'était un repêchage de talent avec les Leo Carlson, Adam Fantilli, Connor Bedard, Will Smith. C'est ta place à gagner.
0: Mm-hmm.
1: L'organisation mise beaucoup sur toi.
0: Mm-hmm.
1: T'as repêché en conséquence. T'as été blessé souvent dans les dernières années. Beaucoup de points d'interrogation dans son cas. Mais il est droitier contrairement à Jacquet et Struble. Et c'est à lui de se prouver lors du camp d'entraînement. Par contre, ce n'est pas mon choix comme sixième défenseur.
0: Non.
1: Je m'attends pas à ce qu'il soit prêt encore pour débuter la saison à Montréal.
0: Ben, s'il n'est pas prêt, là, est-ce qu'on abandonne? On n'est pas loin, là.
1: On n'est pas loin.
0: Parce qu'on... Écoutez, on est rendu à la quatrième année après son repêchage.
1: Ouais.
0: En fait, si tu regardes les joueurs dans la QV de David Reinbacher, la QV 2023, OK? Parmi les 17 premiers choix, c'est celui qui a joué le moins de matchs.
1: Avec un.
0: Deux. Oublie pas, ça n'a pas été particulièrement mémorable. Il n'a pas été mauvais non plus, mais c'est parce qu'à un moment donné, tu t'attends à plus, de, surtout quand tu regardes les gars choisis derrière lui.
1: Ouais.
0: Dimitri Simachev, donc, c'est un défenseur avec Utah. Il s'est pas nécessairement établi dans la LNH, mais il a été beaucoup plus dominant dans la Ligue américaine. Matvei Mishkov a déjà produit dans la LNH. Même chose pour Ryan Leonard. Zach Benson, on l'a vu en série avec les Sabres de Buffalo. Ça va être un gars qui va être tannant à affronter pendant longtemps. C'est gros. C'est David Reinmacher joue peut-être son avenir avec le Canadien cet automne. Donc ça va être à suivre. Donc on y va avec Jack Eye?
1: Pour moi, c'est Jack Eye pour l'instant.
0: À cause de tout ce qu'il est capable d'apporter physiquement.
1: Ouais.
0: Cette composante-là, le facteur intimidation que tu retrouves pas nécessairement ailleurs dans l'alignement du Canadien.
1: Ouais, pour cette raison-là, je le vois comme sixième défenseur pour amorcer la saison.
0: Puis tu sais, Anthony Marcotte nous en parlait plus tôt aujourd'hui dans le tailgate. Si vous avez écouté le premier épisode de l'épisode de la saison 3 de reconstruction, évidemment, la série sur le Canadien de Montréal, si on se rappelle le fameux match préparatoire là où ça avait brassé contre Ottawa, puis les frères Jack Eye s'étaient occupés de différents joueurs.
1: Ouais, puis finalement, les Sénateurs avaient changé un de leurs leur dur à cuire à une autre formation pour tenter de s'améliorer par la suite. Là.
0: C'est ça. Ben, Jack Eye, c'est pas mal le seul avec le Canadien qui est capable de faire ça. Josh Anderson, il le fait, mais il doit choisir ses moments parce qu'il vieillit, il y a les risques de blessure. Puis je comprends que la Ligue nationale a changé, mais ça reste que le hockey, c'est un sport physique, c'est un sport où l'intimidation, ça fait partie de la game.
1: Ça fait partie de la game.
0: T'es mieux d'avoir un Arber Jack Eye avec toi que contre toi.
1: Je te suis là-dessus. Là, maintenant, il va falloir que le contrat se règle dans le cas d'Arber Jack Eye.
0: Ben, c'est ça, il faudrait qu'il se présente au camp pour,
1: exactement,
0: pour ce poste-là.
1: Tu peux pas te présenter au camp si t'as pas signé une nouvelle entente avec l'équipe non plus, parce que théoriquement, tu fais pas partie de l'organisation. Alors, ça aussi, il va falloir que ça se règle le plus rapidement possible. Je sais que dans son cas, c'était les informations d'Eric Engels hier de Sportsnet. On en avait parlé ensemble dans l'émission. Mais dans son cas, dans son clan, on cherche à avoir des clarifications sur son avenir au sein de l'organisation.
0: Et je sais que j'ai vu des gens dire que Jack Eye pourrait être utilisé comme attaquant. Je pense pas, là.
1: Non.
0: Écoute, premièrement, il est rendu un peu tard dans son développement pour essayer ça. L'échantillon était court, puis je comprends qu'il avait pas eu la chance de se pratiquer, mais contre les Hurricanes, quand il avait joué en attaque, là, à la fin de la saison régulière, c'était pas impressionnant du tout, là. Il avait pas la vitesse.
1: Voilà, c'est la vitesse.
0: L'accélération pour être capable de jouer en attaque. T'sais, le transport de la rondelle, c'est pas nécessairement une force pour Jack Eye. Peut-être une expérience qu'on aurait pu essayer dans le passé. Là. T'sais, je me rappelle Bob Hartley, quand il collaborait ici, il en parlait souvent. C'était une théorie qu'il avait. Mais j'ai l'impression qu'il est trop tard dans son cas pour essayer ça.
1: Non, dans le cas de Robert Jack Eye, je le vois pas là du tout. Puis pour moi, la notion numéro un là-dedans, c'est la vitesse. Pour moi, il est pas assez rapide pour jouer en attaque. Et je sais qu'on l'a déjà fait dans les rangs juniors dans le cas de Robert Jack Eye, mais il y a quand même une bonne différence entre les rangs juniors et la National Hockey. C'est pas du tout la même chose. Les deux positions sont très différentes. Je sais qu'il y en a qui l'ont fait dans le passé, là, les Dustin Byfuglien de ce monde, qui ont joué en attaque comme en défense. Brent Burns a fait les deux. Mais pour moi, j'y crois juste pas dans le cas de Robert Jack Eye de pouvoir jouer sur un quatrième trio en attaque.
0: En terminant, on s'entend, Jakub Debeche va être le numéro un avec ce qu'il a fait en séries éliminatoires. Il y a même pas de débat. Maintenant, la question est de savoir qui va être le numéro 2, Fowler ou Montembeau? Pour moi, ça doit être Jacob Fowler. Il a montré qu'il appartient à la LNH. Samuel Montembeau, malheureusement, il a eu beaucoup trop de contre-performances l'an passé. Le Canadien lui a donné mille et une chances de se racheter. Il a jamais été capable de le faire. Et Fowler était vraiment bon, là. Écoutez, il y avait des attentes élevées envers lui, là. On s'attendait un peu à ce qu'il soit le sauveur de la saison du Canadien l'an passé. Tu sais, autour des fêtes, les deux gardiens, ça allait pas. On l'a rappelé, tu sais, un kid de 20 ans, puis il a été vraiment une espèce de pansement sur la saison du Canadien. Il y avait une hémorragie là, devant le filet, puis il a été capable d'arrêter ça.
1: Il a vraiment été un catalyseur, honnêtement. Là. Son rappel a quand même changé la donne à un moment crucial de la saison.
0: Puis on l'a renvoyé à Laval, on l'a rappelé à Montréal après. Il a quand même fait le travail. Pour moi, il mérite d'être le numéro 2 pour commencer l'année. Il mérite d'être le numéro 2 pour toute la saison.
1: Ouais. Puis tu dis numéro 2, évidemment... Jakub Debeche part avec la pole comme numéro 1. Je m'attends environ quoi à 50 matchs dans son cas, mais on va quand même utiliser Fowler plus souvent qu'autrement. Alors, on a peut-être 34 matchs dans son cas. C'est la projection que je vois dans le cas de Jacob Fowler, mais c'est le choix de l'organisation au final. Faut toujours se rappeler que Jacob Fowler a été repêché par l'état-major actuel du Canadien, contrairement à Jakub Debeche. On veut lui donner les meilleures opportunités de se faire valoir. Mm-hmm. Et pour moi, ça passe par un minimum de 30 matchs devant le filet cette saison. Alors pour moi, Jacob Fowler est ton numéro 2 pour commencer la saison. On n'est pas en désaccord sur grand-chose pour l'instant, là.
0: pas bon, ça.
1: Ça va se gâter dans
0: ça va se gâter éventuellement, là, quand on va arriver dans le nerf de la guerre. En terminant, je vais y aller de deux petites nouvelles qui sont tombées à peu près dans la dernière heure dans le monde du hockey. D'abord, Eric Engels qui rapporte, mais là, ce serait maintenant officiel, Trevor Letowski, vous vous rappelez, on a appris cet été qu'il quittait son poste d'assistant entraîneur avec le Canadien pour des raisons familiales. Et on voulait qu'il reste dans le giron de l'équipe. Ben maintenant, il a un nouveau titre. C'est entraîneur au développement. Et finalement, ça s'est tombé peut-être il y a 30 minutes environ. Mais Eli Tolvanen, un des derniers agents libres, avec un, ben, j'aimerais dire de renom, mais quand même, là, en tout cas.
1: Non, mais ça fait partie quand même des noms restants.
0: Un des derniers agents libres de Marc qui est resté, il s'est entendu sur un contrat d'un an. 1,5 million de dollars avec les Rangers de New York. Tolvanen, c'est peut-être pas le nom le plus sexy, mais tu sais, c'est quand même 36, 35, 41 points à ses trois dernières saisons. C'est un gars qui est capable de frapper aussi, même si c'est pas le plus gros gabarit, 5 pieds 10, 182 livres. Il distribue énormément de mises en échec. À 1,5 million de dollars, alors que
1: c'est pas un grand risque.
0: Manque de profondeur, moi, c'est le genre d'essai que j'aurais peut-être tenté.
1: Au lieu de donner une opportunité, par exemple, à un jeune de l'organisation, un Owen Beck, un Florian Jacky.
0: Ben oui, parce que je me dis, au pire, si jamais Beck ou Jacky connaît vraiment un bon camp, puis ils sont meilleurs que Tolvanen ou peu importe qui, là, Dak.
1: Tu le cèdes.
0: Ben, tu peux l'envoyer au ballottage ou peu importe, puis tu donnes la chance aux jeunes. Tandis que là, on se retrouve dans une situation où le Canadien a vraiment pas de 13e attaquant, là. Fait que, il va se passer quoi? Quand il va avoir des blessures, là, parce que ouais. Pour Kirby Dach notamment, c'est une question de temps avant que ça arrive. Ben, le Canadien n'a plus la profondeur qu'il avait l'an passé, mais on verra. Là. Peut-être qu'il va avoir un essai professionnel qui va être accordé à quelqu'un dans les prochaines semaines, dans les prochains jours, en fait.
1: Non, mais
0: ça va être à suivre.
1: C'est un bon risque quand même de la part des Rangers de New York. Tu perds pas grand-chose à offrir un contrat comme celui-là à Eli Tolvanen, et au pire des pires, jouera possiblement sur quoi? Sur un troisième trio, peut-être avec les Rangers, pour obtenir des opportunités s'il y a des blessés sur le top 6, mais c'est pas un grand nom, là. Évidemment, c'est un des plus grands noms restants parmi les agents libres, mais c'est pas... On va pas réinventer la saison du côté de New York avec cette acquisition-là.
0: Non, d'ailleurs, parlant des Rangers de New York, dans une trentaine de minutes, on va donner nos gagnants, entre guillemets, de la saison morte dans la LNH. Les Rangers font partie des gagnants pour le moment. Est-ce que c'est assez pour faire les séries éliminatoires? Est-ce que c'est assez pour que Chris Drury sauve son emploi? Ben, on va en parler un peu plus tard à l'émission. Mais d'ici là, on va prendre une pause. Et au retour, FX et moi, on va jouer à la bourse. Il y a des joueurs présentement dans la LNH dont la valeur est à la hausse ou dont la valeur est à la baisse. Est-ce qu'on achète? Est-ce qu'on vend? Est-ce qu'on attend? Ça s'en vient dans deux minutes.
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4: On achète, on vend ou on attend. Mmh. Il y a des joueurs dont la valeur est à la hausse ou à la baisse selon leur performance la saison passée dans la LNH. Effectivement, on va mettre notre chapeau de conseiller financier. On va voir si on devrait... qu'est-ce qu'on fait avec ces joueurs-là? On commence avec un joueur dont on a parlé un peu plus tôt à l'émission. Un joueur qui, à un certain moment l'an passé, avait une valeur élevée, maintenant beaucoup moins. Oliver Kapanen. Est-ce qu'on achète, est-ce qu'on vend ou est-ce qu'on attend? Qu'est-ce que tu fais avec Kapanen?
5: J'ai envie de te dire on attend, mais en même temps, comme je le vois comme deuxième joueur de centre de l'équipe pour amorcer la saison, je voulais dire on achète. On
4: moi
5: achète
4: aussi, dans j'ai le goût d'être optimiste Kapanen. Avec Kapanen.
5: On achète, on va débuter la saison possiblement avec lui. En fait, il y a quand même une chaise là très importante pour lui. Je pense que c'est un poste qu'il peut aller chercher. Tu en as parlé en début d'émission, mais la chimie avec Ivan Demidov la saison dernière, moi je pense qu'on achète dans le cas d'Oliver Kapanen. 22 buts à sa saison recrue. C'est impressionnant pour un jeune joueur qui avait 22 ans l'an dernier, qui a eu 23 cet été. Moi, j'achète avec Oliver Kapanen.
4: Dites-moi si c'est un scénario que vous avez déjà entendu. Une jeune recrue dans la LNH qui débarque, ça commence bien, mais éventuellement, le ça rythme effréné du calendrier fait en sorte que le joueur s'essouffle et il frappe un mur en fin de saison. On voit ça chaque année, je vous l'annonce tout de suite, on va le revoir. C'est ce qui s'est passé avec Kapanen l'an passé. Le gars, il jouait en Europe avant. Là. Il était habitué de disputer peut-être 40-50 matchs par saison. Là, l'an passé, il a joué tous les matchs dans un calendrier condensé à cause des Olympiques. Et il a joué les Olympiques en plus. Alors, ça a été difficile pour lui, mais j'ai espoir. Parce que malgré tout, il a inscrit 22 buts. Il a une chimie instantanée avec Ivan Demidov. Et Oliver Kapanen, ce qui lui permet de se démarquer, c'est son intelligence. C'est un joueur qui est toujours bien positionné sur la patinoire. Il sait vraiment trouver les brèches. Savoir où il va se libérer pour les lignes de passe d'Ivan Demidov. Fait que moi, j'achète. Non. Je crois en Oliver Kapanen. Je sais pas qu'il va faire 65 points. Mais en attendant, peut-être de trouver mieux ou peu importe, j'ai aucun problème à commencer la saison avec lui.
5: On est d'accord pour commencer, c'est bon ça.
4: Pour le moment, OK. Anthony Manta, joueur québécois, meilleur pointeur d'ailleurs chez les Québécois la saison passée.
5: Ouais.
4: Avec les Penguins de Pittsburgh, c'était 33 buts,
5: incroyable.
4: 31 passes, 64 points en 81 matchs. Il est rendu maintenant avec les Devils du New Jersey. Est-ce que t'achètes, est-ce que tu vends ou est-ce que t'attends?
5: Avant de répondre à la question, je veux d'abord dire félicitations à Anthony Manta parce qu'il a misé sur lui-même. La saison dernière, oui. Il a signé un contrat avec des bonus de performance qu'il a réalisé en cours d'année avec les Penguins. Après deux années où il avait disputé très peu de matchs, les blessures dans le cas d'Anthony Manta... C'est un contrat bien mérité pour lui. Maintenant, il va avoir des opportunités de se faire valoir avec les Devils du Jersey. Va peut-être commencer la saison sur un deuxième trio là-bas. Va jouer avec des joueurs de qualité, c'est clair. J'ai pas envie... Je vais pas te dire que j'achète encore pour l'instant. Parce que je veux voir comment le début de la saison va se dérouler pour Anthony Manta. Parce que c'est une excellente saison après deux années où il a été blessé. Je vais en voir encore plus et je pense qu'Anthony Manta, s'il met les bouchées doubles, il y aura l'occasion de continuer sur sa lancée. Pour l'instant, j'attends, je suis patient dans le cas d'Anthony Manta.
4: Ah, moi, ça me fait mal de dire ça, mais je pense que j'ai pas le choix de vendre. Puis je dis pas qu'il va connaître une mauvaise saison, peu importe, mais ça reste que c'est un joueur qui a un certain historique de blessure. L'an passé, c'était la première fois en presque 10 ans qu'il jouait 80 matchs. Tu sais, dans le passé, c'était 13, 74, 67, 37... rencontre. Puis, je lui souhaite bien évidemment la santé, mais 33 buts, 64 points, c'est beaucoup. Je vais vendre en disant que il va peut-être régresser légèrement. Peut-être que la production va plus tourner autour d'une cinquantaine de points, mais il va quand même avoir une belle occasion de se faire valoir chez les Devils du New Jersey. Je serais pas surpris que là, tu sais, Anthony Manta connaisse une belle deuxième moitié de carrière.
5: Puis, honnêtement, c'est une belle destination pour lui.
4: Oui.
5: Parce qu'il est bien entouré sur un top 6 au New Jersey. C'est pas la faiblesse des Devils, leur top 6 en attaque. T'as des joueurs de qualité là-dedans. Mm-hmm. Il va jouer soit avec Jack Hughes, avec Nico Hischier. Alors, rendu là, tu joues quand même avec un des très bons joueurs de centre de la Ligue nationale. Alors, t'auras des occasions de te prouver si tu connais déjà à la base un bon camp d'entraînement. Alors, c'est à lui de saisir cette chance-là. Il a l'opportunité de le faire, de continuer à travailler comme il l'a fait la saison dernière.
4: Austin Matthews, deux saisons un peu plus difficiles pour lui l'an passé. C'était peut-être la pire année de sa carrière. 27 buts, 53 points. Faut dire qu'il a seulement joué 60 matchs, mais quand même, dans les circonstances, c'est décevant. Il est rendu à 28 ans, bientôt 29, là, dans un peu plus de deux semaines. FX, Austin Matthews, est-ce que t'achètes? Est-ce que tu penses qu'il va retrouver l'aplomb qu'il avait au début de sa carrière? Est-ce que tu vends ou est-ce que t'attends?
5: On a eu le débat hier avec Richard Labbé. Tu as eu le débat, en fait, sur Suzuki ou Austin Matthews pour amorcer la saison. Moi, j'ai beaucoup d'inquiétudes. Je trouve que les récentes blessures d'Austin Matthews lui ont fait mal. Je le trouve hypothéqué pour son âge. C'est pas un joueur qui est vieux encore. J'ai envie de te dire, on vend. J'ai même pas envie de te dire on attend, j'ai envie de te dire on vend. J'ai beaucoup d'inquiétude quant à son niveau de jeu. Je sais que c'est un joueur qui a marqué 69 buts. On regardait les carrières, par exemple, d'Alex Ovechkin et d'Austin Matthews et on se disait, Austin Matthews est sur un rythme éventuellement de se rendre... Ouais. Il pourrait devenir le meilleur buteur de la Ligue nationale.
4: Il était sur le même rythme au début de sa carrière qu'Alexander Ovechkin.
5: Et là, les deux dernières saisons lui ont fait très mal. C'est presque un joueur d'un point par match quand même la saison dernière, mais pour moi... Deux saisons décevantes comme ça, sans dire que l'an prochain va dicter, va pas dicter le reste de sa carrière, mais c'est une saison extrêmement importante pour lui. Il peut pas se permettre d'avoir une troisième saison où il joue en dessous des attentes.
4: Moi, j'ai vraiment l'impression qu'Austin Matthews a été ralenti par les blessures.
5: Ça reste un bon joueur de hockey quand même.
4: Ça reste un excellent joueur de hockey, mais pas au niveau où il était il y a quelques années à peine quand c'était du 60 buts par année, là, ce qui était absolument incroyable, mais c'était à ça qu'il nous avait habitués, Austin Matthews. Si tu regardes les deux dernières saisons, c'est 33 et 27 buts. Son pourcentage d'efficacité sur les tirs a grandement diminué aussi. Tu sais, sa saison de 69 buts, par exemple, il tirait à 18,7%. Si tu regardes les deux dernières saisons, c'est 12,6 et 11,9. Je lisais aussi que la vélocité de ses lancers, elle a diminué aussi. Ouais. Ses lancers sont moins puissants. Ça arrive, ça. Tu sais, des joueurs qui, physiquement, à un jeune âge, ils étaient très matures et ils ont été capables de dominer rapidement puis que ça s'est peut-être un peu gâté par la suite. J'ai l'impression que c'est peut-être le cas avec Austin Matthews. Puis regarde, il pourra prouver à tout le monde que c'est pas le cas cette année. Il y a un nouveau coach qu'il aime beaucoup, Jim Miller. C'était lui qui le coachait, qui était assistant avec les Leafs au début de la carrière d'Austin Matthews. Qui sait si un gars comme Gavin McKenna va réussir à... ajouter peut-être du dynamisme à l'attaque des Maple Leafs, mais moi, je vends dans le cas d'Austin Matthews. Ça reste qu'il approche la trentaine. Puis, tu sais, on a comme été un peu habitué à voir les Crosby et les Ovechkin qui ont dominé pendant 20 ans. Ce sont des exceptions. Là.
5: Ouais.
4: Pas tous les joueurs qui sont bons nécessairement pendant 20 ans dans la LNH. Alors, je vends. Maintenant, allons-y d'un autre coéquipier. En fait, c'est un nouveau coéquipier à Austin Matthews, Darren Radish, qui vient de connaître la meilleure saison de sa carrière, et de loin, en fait, j'aimerais dire, parce qu'il s'était même jamais approché de ce plateau-là, un défenseur droitier, 70 points en 73 matchs la saison passée. Les deux années précédentes, Darren Radish avec le Lightning, c'était 37 et 33 points. Là, il débarque à Toronto, il risque de jouer sur la première vague du jeu de puissance, ils lui ont donné un gros contrat. T'achètes-tu ou est-ce que tu vends dans le cas de Darren Radish?
5: Hey, je vends dans le cas de Darren Radish.
4: Ah oui, moi, je vends puis je pars en courant.
5: Je vends 8,5 millions de dollars pour 8 ans. Puis ça se peut qu'il me fasse mentir cette année, mais dans 3 ans, par contre, est-ce que ce sera le même Darren Radish? Et encore là, c'est une saison au-delà des attentes dans son cas. Moi, je vends. J'ai pas vu ça comme une énorme amélioration à cette formation-là, les Leafs de Toronto, en faisant l'acquisition de Darren Radish. Pour moi, je vends. Là. Je pars en courant. Là.
4: T'sais, il va peut-être avoir une ou deux bonnes saisons.
5: Je pense aussi.
4: 70 points, c'est beaucoup. Là.
5: Ouais, mais quand tu joues sur une première vague de jeu de puissance, Ali, comme celle du Lightning de Tampa Bay, parce que Victor Hedman est absent de l'entourage de l'équipe, c'est certain que tu vas amasser une tonne de points.
4: Puis t'sais, on le voyait, l'avantage numérique du Lightning en série. Là, Radish, lui, c'est sa grosse shot. C'était vraiment ça son atout.
5: Clapper.
4: À Toronto, ça va pas nécessairement être centré autour de ça, l'avantage numérique. J'ai vraiment de la misère avec cette embauche-là, mais regarde, c'est tant pis pour eux s'ils se plantent encore une fois, voilà. Les Maple Leafs. On ne va pas se plaindre. Regarde, il nous en reste quelques-uns. On va se les garder pour demain. Hein, pour j'adore s'amuser. Jakub de Bèche, notamment. Et ça va faire réagir. Est-ce qu'on achète ou on vend Jakub de Bèche? Il y a ses fans, Jakub de Bèche. Il y a aussi ses détracteurs. Ouais, ça va être intéressant. Ouais. Macklin, Celebrini, Bowen, Byron, Brandon, Bossy, il y en a d'autres aussi. On va continuer à jouer à la bourse demain. Mais après la pause, il faut revenir sur les moments forts de la journée à BPM Sport. Un de nos animateurs y est allé d'une déclaration choc. 45 buts pour ce joueur-là du Canadien, vous n'en reviendrez pas, mais aussi, à quoi pourrait ressembler le package pour mettre la main sur Kirill Marchenko? Est-ce que le Canadien a vraiment les atouts nécessaires pour faire son acquisition? Ça s'en vient dans deux minutes.
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1: 18h32 dans la game. J'espère que votre journée s'est bien passée. Peut-être que vous êtes toujours en route chez vous. Peut-être que vous êtes arrivé à la maison. Ben, merci d'avoir choisi BPM Sport pour vous accompagner. Il s'en est dit des choses sur les ondes de BPM aujourd'hui, notamment dans le Club du Matin, qui est animé dès 5h54 par Anthony Desaulniers et Anthony Marcotte. Anthony Marcotte, c'était son retour d'ailleurs aujourd'hui.
2: Il était en feu.
1: Puis il a décidé de ne pas niaiser parce que les gars, ils sont allés de hot take, de déclaration choc, de prédictions osées pour le Canadien en vue de la prochaine saison. Et voici ce que notre chum Tony avait à dire.
3: Mais moi, je pense que le meilleur buteur du Canadien cette année, ce sera pas Cole Caulfield.
1: Oh.
3: Ça va être Juraj Slafkovský.
4: Oh. Ah ouais.
3: Avec une saison de 45 buts.
4: 45 buts?
3: Et
4: 15 de plus?
3: 45 buts pour Juraj Slafkovský, deuxième meilleur marqueur du Canadien. Ça, c'est de l'audace.
5: Deuxième meilleur marqueur au niveau des points.
3: Des points.
5: OK. Va-t-il avoir plus de buts que Caulfield?
3: Ben oui, c'est ça que je viens de dire.
5: Tu viens de dire qu'il va avoir plus de buts que Caulfield.
4: Non, Caulfield, forcément, moins de 45 buts. Je suis pas pire en maths, là.
3: Ouais. Pas pire en maths.
1: Pas pire en maths, oui. Les gars, ils ont eu la misère après à calculer les affaires. Moi, cet été, en onde, j'avais dit...
2: 40 buts.
1: Je me sentais osé de dire 40 buts pour Slav. Hey, Marcotte, il arrive.
2: 45!
1: T'es toi dans ta face. J'y crois. Pas 45, là, mais mon 40, OK. Mon 40, j'y crois. Entre 40 et 45, disons pourquoi. Ben, l'an passé, Juraj Slafkovský, c'était quand même une production de 30 buts. Et j'ai l'impression que Slav s'est déniché un flair de marqueur qu'on ne voyait pas en lui par le passé. Il a quand même marqué 15 buts en avantage numérique. Comment? Il réussissait à trouver des brèches devant le filet, à sauter sur des retours, à dévier des rondelles. Il y a quand même un tir qui est pas si mal que ça. Juraj Slafkovský est un joueur depuis qu'il est arrivé dans la ligue qui a tendance à peut-être appuyer sur le démarreur un peu sur le tard.
2: Ouais.
1: Tu sais, au début, c'était, on disait second half Slav. Il commençait en janvier. Ouais. L'an passé, c'était moins pire. Il a commencé en décembre. S'il est capable de mettre la switch à on dès le 29 septembre et de jouer à la hauteur de son talent, moi, je pense que Slafkovský est capable d'aller chercher un 40 buts, un 40 passes et d'être un joueur d'un point par match dans la LNH dès cette saison.
2: Ouais, marquer davantage de buts à 5 contre 5 aussi. Ça, c'est clair, parce que l'an dernier, sur ses 30 buts, je pense qu'il en a 15 en avantage numérique. Alors, une plus grande production aussi à 5 contre 5. L'avantage numérique du Canadien, qu'elle est très bien là, la saison dernière. Slav était bien positionné devant le filet. C'est là qu'il prenait souvent les rondelles pour marquer des buts. Mais pour moi, ça va prendre une meilleure production à 5 contre 5. 40, je trouve ça audacieux. En même temps, c'est le but de l'exercice. Je vais aller avec une prédiction qui est pas trop audacieuse dans mon cas. Je vais aller avec un 35 buts pour Juraj Slafkovský. 40-45, je trouve ça beaucoup quand même, Oli. C'est beaucoup.
1: C'est vraiment beaucoup. Il n'y a pas beaucoup de joueurs dans la LNH qui sont capables de faire ça. Tu sais, si je regarde
2: l'an
1: passé...
2: On a parlé tantôt, 45, c'était 7 joueurs et 40
1: buts.
2: C'est
1: ça. Des marqueurs de 40 buts, il y en a eu 15 la saison passée.
2: OK.
1: T'sais, Dylan Gunter, Philip Forsberg, Tage Thompson, Cutter Gauthier ont tous inscrit 40 buts et plus. Ce serait vraiment impressionnant d'être capable de faire ça à son âge. Mais je pense que le talent... Puis moi, ce qui m'impressionne le plus avec Slav, surtout l'an passé... Mais c'est que j'ai l'impression qu'il a des facettes, une polyvalence qu'on ne savait pas qu'il y avait. Sa touche de marqueur.
2: Ouais.
1: On l'a vu, par exemple, quand il a été mis sur le trio avec Demidov et Kapanen, capable de transporter la rondelle,
2: mais on
1: de driver
2: pas ça
1: un
2: avant.
1: Trio.
2: Exact.
1: Des passes aussi, des fois, qui nous sortaient, là, les yeux derrière la tête, là, comme un magicien. T'sais, des passes sans regarder. Vraiment une vision qui est impressionnante. Martin Saint-Louis aussi, en fin de saison, lui donnait des responsabilités défensives, notamment protéger les avances en fin de match.
2: Tu
1: sais, Slav, c'est pas juste un attaquant de puissance. Moi, je baisse la tête, je fonce au filet. Il y a d'autres cordes à son arc et c'est ce qui fait qu'il va devenir un joueur de plus en plus dangereux et ça ne fait que commencer dans son cas. Un autre attaquant de puissance, c'est Kirill Marchenko. Peut-être un profil un peu différent de celui de Slafkovský. Plus d'habileté naturelle, là, quand même des mains vraiment impressionnantes, mais quand même, c'est un gros bonhomme aussi. Ça, c'est une saga qui fait couler beaucoup d'encre depuis le début de l'été dans la LNH. Il veut-tu rester à Columbus? Il veut-tu être échangé? Il veut-tu signer à long terme? Dans les derniers mois, là, on sait plus qui croire. On avait entendu des informations comme quoi, autour du repêchage, le Canadien aurait déposé des grosses offres pour faire son acquisition. Finalement, Don Waddell est sorti en disant « J'ai jamais voulu échanger Marchenko. C'est les médias qui inventent. » Là, cet été, il y a des rapports en Russie qui sont sortis comme quoi il était sur le bord de l'échanger. Finalement, il dit « Non, non, non, c'est pas vrai, c'est pas vrai. » Là, ce qu'on apprenait dans les derniers jours, c'est qu'il va se présenter au camp, mais que le DG des Blue Jackets, Don Waddell, aurait bel et bien négocié avec certaines équipes. Mais qu'il n'y a vraiment aucune garantie que Marchenko va rester à long terme à Columbus. Bref, aujourd'hui, dans la Rara Gonzalez, que vous écoutez peut-être sur le réseau O, ben les gars, on commençait à s'amuser. Qu'est-ce que le Canadien devrait peut-être donner pour mettre la main sur Marchenko? On les entend, puis on réagit tout de suite après.
6: Kirill Marchenko a 26 ans. Dernière année de contrat à 3,85. Devient joueur autonome avec compensation au terme de la saison. C'est un attaquant qui fait 6-3, qui fait 200 livres. C'est un gars de talent. C'est un gars qui a des mains. C'est un gars qui a une shot.
7: Marchenko, ça commence avec Age puis Zarosky.
6: Les deux?
7: Oui.
6: Ben, il reste à Columbus.
7: Mais ça commence demain.
6: Ben oui, ça.
7: Ben, ben, c'est un gars d'un point par match.
6: Bon, ben, je prends le téléphone puis je raccroche.
7: C'est pas comme si le Canadien est la seule équipe qui est intéressée. Si on le veut, faut que tu l'arraches. Pour l'arracher à Columbus, faut que tu payes cher. Puis donner juste un age puis un choix de première ronde, t'auras jamais Marchenko.
6: Je suis pas d'accord avec toi, je pense pas que ça prend Age et Zarovski. Ça prend un des deux et ça prend plus à côté.
2: Je trouve ça intéressant parce que il est quand même... Dans le cas de Marchenko, c'est qu'il veut pas demeurer au sein de l'organisation. Faut que tu l'arraches, comprends, mais en même temps, je sais pas, moi je pense pas que ça peut coûter Michael Age et Alexander Zarovski. Je pense que ça coûte possiblement Michael Age et autre chose, mais je pense pas que ça coûte ces deux espoirs-là du Canadien.
1: Je vais aller d'un comparatif, tu me diras ce que t'en penses.
2: Parfait.
1: Cet été, les Panthers de la Floride ont fait l'acquisition de Brady Tkachuk, des sénateurs d'Ottawa. Ça a coûté 3 choix de 1 et 1 choix de 2. Je sais que c'était différent parce que Tkachuk a un peu forcé la main, il voulait juste aller en Floride, etc., etc., mais quand même deux profils similaires, deux attaquants de puissance, des gars d'à peu près un point par match. Est-ce que pour toi, c'est ça la valeur de Marchenko, essentiellement l'équivalent de 3 choix de premier tour, peut-être un peu plus?
2: Je pense que oui, dépendamment des besoins des Blue Jackets de Columbus. Je sais pas dans quelle direction on veut aller. L'affaire à Columbus en ce moment, c'est que c'est pas juste le dossier Kirill Marchenko qui fait jaser, c'est le dossier
1: Werenski,
2: c'est le dossier aussi Adam Fantilli qu'on n'a pas encore signé. Si jamais le Werenski veut partir, que Marchenko veut partir, t'es obligé de te débarrasser de ces deux joueurs-là. Je pense qu'on veut éviter une reconstruction quand même, c'est les Blue Jackets. Alors
1: c'est
2: à ce moment-là, il va falloir plus d'actifs de la Ligue nationale maintenant que d'aller chercher des choix de premier tour, par exemple. C'est la seule chose qui me fait hésiter. Mais je trouve que côté valeur, oui, ça représente quand même la valeur que pourrait coûter un gars comme Kirill Marchenko. Maintenant, c'est quoi cette valeur-là à Montréal? Est-ce que c'est un Michael Age? Est-ce que c'est aussi avec ça un choix de premier tour lors du prochain repêchage? Est-ce que c'est un joueur déjà actif ou un joueur qui vaut un choix de premier tour? Ce sont tous des questions extrêmement importantes. C'est compliqué.
1: Donc, disons qu'on sort notre PlayStation, puis on s'amuse.
2: Ouais.
1: Kirill Marchenko, ça part avec Age Zarovski, idéalement Zarovski.
2: Exact. Parce que tu veux garder le joueur de centre.
1: Parce que tu veux garder le joueur de centre. Puis une fois que tu fais l'acquisition de Marchenko, t'as tes 4 alliés pendant les 8 prochaines années.
2: Ouais.
1: T'as Slav, t'as Demidov, t'as Caulfield, t'as Marchenko.
2: Et Marchenko va être signé à long terme rendu.
1: C'est ça. T'as plus besoin de Zarovski. Donc ça part avec Zarovski, probablement un choix de premier tour au minimum, peut-être plus. Et là, c'est un joueur de la formation. Est-ce que tu donnes un Alex Newhook? Est-ce que tu donnes un Zachary Bolduc? Est-ce que tu donnes un Kaden Gooley en défense?
2: C'est aussi
1: t'as pas le choix de payer cher pour mettre la main sur un joueur de cette qualité-là.
2: Je pense que ça va coûter Zarovski un choix de premier tour à un gars comme Kaden Gooley. Et encore là, peut-être qu'on n'a pas assez autour de la table. Il manquerait possiblement peut-être un autre choix de repêchage ou autre espoir ou un autre joueur actif de la Ligue nationale. C'est pas assez.
1: Parce que si tu regardes d'autres équipes qui pourraient s'intéresser à lui, par exemple le Mammoth de Utah, eux, ils ont beaucoup plus d'espoir de qualité que le Canadien. Ils ont peut-être plus de joueurs établis aussi qu'ils pourraient donner que le Canadien. On s'entend, le Canadien n'a pas nécessairement d'espoir de la trempe d'un Caleb Desnoyers ou d'un TJ Ginla dans ses rangs. Et c'est là où ça pourrait être difficile de compétitionner. Mais en même temps, Kirill Marchenko, je le sais qu'il n'y a pas de clause de non-mouvement ou quoi que ce soit, mais l'équipe qui va faire son acquisition va vouloir s'entendre avec à long terme. Bref, il y a quand même du pouvoir, lui aussi, dans ses négociations. Clairement. Dire, hey, je vais aller là parce que c'est juste avec eux que je vais signer. Un peu comme Noah Dobson avait fait, si tu te rappelles, il y a un an. Noah Dobson n'avait pas de clause ou quoi que ce soit. Mais il a dit, je veux pas rester avec l'Islanders, je veux pas aller à Columbus, moi je veux signer à Montréal.
2: Parce que Columbus offrait davantage en plus à ce moment-là.
1: Je pense que c'était 1 million de plus.
2: 1 million de plus, je pense que c'était 10,5 millions par saison pour les Blue Jackets.
1: Tu vois, David nous parle du nom de Adam Engstrom, je pense que c'est le genre de joueur qui pourrait être inclus dans cette transaction-là. On en parlait plus tôt à l'émission. Mais Engstrom, il n'a pas nécessairement l'air d'avoir de la place pour lui avec le Canadien à court, moyen, long terme. Alors, c'est le genre de package dans lequel ben il pourrait être sacrifié. Puis, ça peut être quand même attrayant. Là. C'est un défenseur avec un certain potentiel. Donc, ça va être à suivre. Le dossier de Kirill Marchenko. Après la pause, c'est le temps de flatter des équipes dans le bon sens du poil. Qui sont les gagnants de l'été dans la LNH? Qui sont ceux qui ont fait les meilleures acquisitions et qui ont le plus amélioré leur formation? Attention, ça ne veut pas nécessairement dire qu'ils vont être meilleurs cette année, mais sur papier, ils ont été capables d'améliorer leur formation et ça s'en vient après la pause.
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2: Ouais, vous écoutez La Game sur les ondes de BPM Sport, mais aussi sur le réseau O. D'ailleurs, si vous écoutez sur O et vous êtes des nouveaux auditeurs de BPM, ben écrivez-nous au 514-790-0919 et on va vous saluer d'ici la fin de l'émission parce que, ben, c'est le fun de
3: rejoindre des nouveaux auditeurs, personnes aussi.
2: L'armée. Aussi. Vous pouvez aussi nous suivre, bien évidemment, sur YouTube. Mais FX, je veux qu'on y aille de nos gagnants. Pour le moment, de l'été dans la LNH. Les équipes qui ont fait les meilleures acquisitions et qui, sur papier, se sont le plus améliorées. Une équipe qui revient très souvent dans les discussions, ben évidemment, c'est les Panthers de la Floride. Pourquoi? Ben, ils sont quand même allés chercher Brady Kachuk. Ils l'ont volé aux Sénateurs. Il y a bien ses détracteurs, là, Brady, mais il faut y donner quand même. C'est un des bons attaquants de puissance de la Ligue. Un gars comme Radko Gudas aussi, qui est une acquisition très sous-estimée, selon moi. Un bon défenseur droitier, physique, vétéran, beaucoup d'expérience, apporte du leadership. Lars Eller aussi, c'est un bon joueur de profondeur. T'es allé chercher Jakob Markstrom devant le filet. Chez les départs, notamment Maki Samaskevich, Evan Rodriguez, ça, ce sont des pertes importantes. Un gars comme Sergei Bobrovski aussi, gardien des deux dernières Coupes Stanley. On en parlait plus tôt aujourd'hui dans le tailgate, là, mais toi, t'es rendu pas mal fa-fan des Panthers.
3: Non, je pourrais pas être fa-fan des Panthers.
2: Tu m'en parlais comme
3: deux.
2: Si c'était le Canadien des années 70.
3: Non,
2: là.
3: Ce que je disais, c'est qu'il y a des équipes comme ça qui ont raté les séries éliminatoires l'an dernier, qui vont revenir dans le portrait cette année, après un long été d'entraînement, parce que dans le cas des Panthers, ça a été trois longs printemps, alors qu'on a atteint la finale de la Coupe, on a gagné par la suite deux Coupes Stanley. Peu de temps de répit durant l'été, alors que maintenant, on est plus reposé pour amorcer la prochaine saison. Et à la base, tu retrouves quand même un des meilleurs joueurs de centre de la Ligue nationale, Alexander Barkov. Alors pour moi, je regarde la formation des Panthers en attaque, Oli, et j'ai beaucoup de difficulté à voir comment ça peut pas être le meilleur top 9 de la Ligue nationale.
2: Je comprends. Veux-tu que je t'explique pourquoi?
3: Vas-y.
2: Les blessures. La vieillesse.
3: Hey, regarde la ligne de centre, là.
2: OK.
3: Alexander Barkov, Sam Bennett, Anton Lundell, Larseller.
2: OK. Écoute-moi un instant, OK?
3: Vas-y.
2: Alexander Barkov, 30 ans, revient d'une blessure majeure. Matthew Tkachuk revient d'une blessure importante, lui aussi. Sam Reinhart, 30 ans. Sam Bennett, 30 ans, pratique un style de jeu très physique. C'est un gars amoché. Carter Verhaeghe, 31 ans. Brad Marchand, 38 ans. Il est déjà blessé, d'ailleurs. Il va manquer une partie de la saison. Garnett Hathaway, 34 ans. Lars Eller, 37 ans. Ça, c'est juste l'attaque. En défense, Seth Jones, 31 ans. Il était blessé l'an passé. Aaron Ekblad, 30 ans, historique de blessure. Gustav Forsling, 30 ans. Nico Mikola, 30 ans. Radko Gudas, 36 ans. Dimitri Kulikov, 35 ans. Devant le filet, Jakob Markstrom, 36 ans. Coudon, c'est une équipe d'hockey ou c'est les résidents soleil?
3: Les résidents soleil! Hey, mais je vais te dire une chose, par contre. Je souhaite que t'aies raison. Parce que je souhaite pas nécessairement du succès à cette équipe-là. Les Panthers de la Floride. Mais ça reste quand même... Tu peux pas nier sur le talent offensif de cette équipe-là. Pour moi, Ali, là, je vois pas comment cette équipe-là peut piquer du nez quand même cette année. Puis j'étais un des premiers. On me donnait le surnom dans le tailgate l'an dernier. On disait, toi, FX, les joueurs en haut de 30 ans, c'est fini. FINI, c'est terminé. Ça produit plus dans la Ligue nationale. On parle quand même de joueurs d'importance en Alexander Barkov, Sam Reinhart, Matthew Tkachuk, Sam Bennett, Carter Verhaeghe, qui a beaucoup ralenti la saison dernière, je vais te le donner. Anton Lundell, qui apporte quand même une bonne profondeur à cette équipe-là, qui est un jeune joueur de l'organisation. Je pense quand même qu'on a encore deux bonnes années devant nous, malgré les 30 et 31 ans de certains joueurs. On dit la même chose du Lightning et Tampa Bay la saison dernière. Cette équipe-là a quand même.
2: J'adore que tu m'aies sorti cet exemple-là. Hey, FX, est-ce que tu te rappelles 2021-2022, après que Lightning a gagné ses deux coupes, ils ont perdu contre l'Avalanche en finale.
3: Ouais, après on a perdu contre Toronto l'année d'après.
2: Ouais. Mais essentiellement, à ce moment-là, là, ils avaient réussi à re-signer tout le monde. Tout le monde était sous contrat à long terme. Tout le monde allait faire partie du Lightning pendant encore plusieurs saisons, puis on se disait, écoute, cette équipe-là, ça va être dangereuse pendant des années, le Lightning, ça va être la prochaine dynastie. Qu'est-ce qu'ils ont fait depuis? Ils n'ont pas gagné une ronde des séries.
3: Ils n'ont pas gagné une ronde des séries, mais pour moi, il y a quand même une différence entre le Lightning et la formation des Panthers que je regarde en ce moment, qui compte sur beaucoup plus de profondeur. Rappelle-toi, le Lightning, à l'époque, le problème, c'est qu'on a dû se débarrasser de beaucoup de joueurs. Et on n'a pas comment je pourrais dire ça, on n'a pas remanié à aider cette équipe-là à redevenir prétendante à la Coupe Stanley. On misait sur quoi? 4 ou 5 joueurs en attaque et c'était tout. Il n'y avait pas de profondeur au sein de cette équipe-là en attaque. On allait chercher des gars à 900 000 pour jouer sur le 4e trio. Là, maintenant, tu regardes la formation des Panthers. Viens pas me dire que Lou Ostarinel, Lundell est là. Bon, pour l'instant, non. C'est Marchand, mais il est blessé pour amorcer
2: faut
3: la saison.
2: Donner, là,
3: c'est différent quand même que celle
2: la
3: du Lightning.
2: La profondeur est
3: temporaire.
2: Impressionnante.
3: Elle est beaucoup plus impressionnante que ce qu'on voyait du Lightning au moment où il a remporté ses Coupes Stanley. Pas au moment où il a remporté ses Coupes Stanley, mais ce que suivi ses Coupes Stanley.
2: Ouais.
3: Alors que là, il y a plusieurs joueurs d'importance qui avaient quitté l'organisation.
2: Ouais, quand ils ont perdu Barclay Goodrow, ces gars-là.
3: Ouais.
2: Je vais te le donner, mais je reste sceptique. C'est peut-être juste le côté, parce que c'est comme un peu rendu les vilains de la LNH, là.
3: Ouais.
2: Tu sais.
3: Non, mais c'est les
2: vilains. Il y avait même du monde que je voyais dire « Ah, Hellebuck va aboutir, là. » Honnêtement, là, si Hellebuck arrive avec les Panthers, rendu là, on peut ajouter notre drapeau blanc, ça serait devenir les Dodgers de la LNH. Voilà. C'est terminé. Ce serait... Ils n'ont pas l'argent, là.
3: Qui déteste le plus? OK, j'ai une question pour toi.
2: Vas-y.
3: Je te nomme deux équipes, tu me dis laquelle tu détestes le plus. Est-ce que okay. Tu détestes le plus les Panthers ou tu détestes le plus la manière qu'on gère à Vegas en les Golden Knights?
2: Oh! Ah, ça, c'est une bonne question. Parce que j'avoue que les Golden
3: Knights... Parce que les Golden Knights ont traité des joueurs de manière irrespectueuse. On mm-hmm. a libéré des joueurs, on a maltraité certains... Je pense notamment à Marc-André Fleury au début là, de ouais. son passage avec les Golden Knights, alors qu'il avait été quand même le joueur d'importance de la première année de cette équipe-là, la statue Marc-André Fleury à Vegas et tout ça. On se rappelle quand même de ça. Et les Golden Knights avaient accédé à la finale de la Coupe Stanley. Et par la suite, on a mal géré à l'interne son niveau d'utilisation et de la manière qu'on l'a pas respecté, Marc-André Fleury, à ce moment-là.
2: OK, tu sais quoi? Il n'y a pas si longtemps que ça, je t'aurais dit les Golden Knights. Je t'aurais dit c'est une équipe qui est détestable. Mais je trouve qu'avec Mitch Marner, Tort, qui est plus là maintenant, mais qui se sont donné un espèce de côté mouton noir, victime, que là, il était quasiment le fun à voir aller. Tu sais, Mitch Marner, juste pour le fait qu'il est passé proche de gagner une coupe à sa première année, après qu'il a quitté Toronto, j'étais quasiment content. Les Panthers, je suis désolé, c'est l'équipe la plus haïssable. Les deux frères Ketchuk réunis ensemble.
3: C'est une équipe qui est plus bâtie pour les séries
2: ben oui.
3: aussi. Ça, hey, c'est clair.
2: La quantité de niaiseries qu'ils vont dire sur leur podcast, là.
3: Tu penses qu'il y a trop d'égo dans ce vestiaire-là?
2: Non, parce qu'il y a quand même des bons leaders.

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1: C'est la saison, mais il va y avoir des creux de vagues au sein de cette équipe-là, j'en suis persuadé.
2: Ouais. Puis il faut quand même leur donner crédit aussi, là, parce qu'il n'y a pas si longtemps que ça, c'était une des formations, une des franchises les plus misérables. Ouais. C'était une risée dans la LNH, les Panthers de la Floride. Je pense qu'ils avaient fait une dizaine d'années sans faire les séries.
1: Hey, le début des années 2000, là, jusqu'à 2000, jusqu'à très loin, en fait.
2: Ça a été des années de vaches maigres. Puis là, écoute, ils ont réussi à se bâtir un bon noyau.
1: Les repêchages de Blad, Huberdeau, Barkov.
2: C'est ça, d'un bon groupe de leaders. Paul Maurice, c'est tout un entraîneur.
1: Aussi, ça, on n'en a pas parlé, mais ça, c'est un des meilleurs entraîneurs-chefs de la Ligue nationale, à mon avis. Ouais. Il est quand même derrière le banc de cette équipe-là. Là, tu pourrais dire John Cooper, il est derrière le banc du Lightning, lui aussi, il est pas pire, mais quand même.
2: Exactement. Bon, il nous en reste quelques autres. Les Capitals, les Leafs, les Rangers. Ben, vu qu'on a parlé des Panthers, peut-être qu'on peut parler de l'autre équipe qui est dans la division du Canadien, les Maple Leafs. Ouais. Ça a été un été très chargé pour eux. Nouveau DG, John Chaga, nouveau coach, Jim Ehler. On a fait l'acquisition de, retenez votre souffle, Jack Roslovic, Nick Paul, Teddy Bluger, Colton Sissons, Brandon Duhem. Des joueurs de profondeur, mais quand même. Darren Radish, dont on a parlé plus tôt à l'émission, Emil André et Sergei Bobrovsky sont partis. Mathias Macelli, Nick Robertson, Calle Yankrock, Brandon Carlo, Simon Benoit et Joseph Woll. On parle aussi, bien évidemment, de Gavin McKenna qui a été repêché premier au total au dernier repêchage. On n'a pas le choix de le dire. Les Leafs se sont améliorés. Ça, c'est pas vraiment débattable. Est-ce que c'est assez, par contre, pour vraiment espérer, disons, finir dans le top 3 de l'Atlantique? Ça, je suis sceptique.
1: On parlait des Panthers un peu plus tôt. Je trouve que les acquisitions des Panthers... Je suis certain que ça va améliorer l'équipe puis le retour de certains blessés en vue de la prochaine saison. Mais je regarde la formation des Leafs. On avait énormément d'argent. On l'a pratiquement tout dépensé. Mais les Leafs, j'ai l'impression de te dire que c'est un 50-50. J'ai pas l'impression que cette équipe-là, malgré là, toutes les acquisitions que tu as nommées, ça va coller ensemble dans la cohésion de groupe dès le début de la saison et que ça va fonctionner.
2: Tu sais, la brillante défensive
1: a ralenti la saison dernière et ça, j'en suis pas persuadé. Je pense pas que c'est nécessairement la meilleure des signatures dans le cas de Bobrovsky.
2: 877 le pourcentage d'efficacité de Bobrovsky l'an passé. Il est rendu à 37 ans. C'est vieux pour un gardien de but. Et son numéro 2, c'est Anthony Stolarz. Pas le gars le plus fiable, il est souvent blessé.
1: Les deux ont quand même déjà travaillé ensemble avec les Panthers.
2: T'as raison, mais tu sais, ça se peut que Bobrovsky se retrouve avec une grosse charge de travail à son âge pas nécessairement idéal. C'est beaucoup d'argent qu'on a donné à un gardien dont les meilleures années sont derrière lui. Puis je regarde leur défense, là. Morgan Riley qui est encore là, on pensait qu'elle a été changée.
1: Et qui était le problème aussi l'an dernier.
2: Darren Radish... Jake McCabe, Chris Tanev, Oliver Ekman-Larsen et Troy Stetcher. C'est pas bien impressionnant.
1: Non, vraiment pas. C'est... Et je pense pas, on en a parlé tantôt d'Aaron Radish, je pense pas que c'est l'acquisition qui va tout changer en défensive chez les Maple Leafs de Toronto. Ouais,
2: quand Darren Radish est ton défenseur numéro 1, t'es dans le trouble.
1: Voilà.
2: Morgan Riley, à ce stade-ci de sa carrière, c'est pas un 2, c'est un 4 peut-être.
1: Il a ralenti.
2: Il a énormément ralenti. Bref, moi, je comprends... Pourquoi on dirait ce sont des ils ont gagné entre parenthèses la saison morte là. Mais les Maple Leafs je suis pas convaincu. Ah, déjà la fin.
1: Déjà la fin. Ça va trop vite, Ali.
2: Ben regarde, il nous en reste quelques autres là, des gagnants de la saison morte, on va se les garder pour demain parce qu'il y a beaucoup d'autres équipes qui sont les champions du mois de juillet dans la LNH. Et que on n'est pas si sûr que ça, mais quand même les Capitals et les Rangers, il y a d'autres aussi des équipes à suivre. Salutations à Miguel Desrosiers, un nouvel auditeur qui nous écoute sur O au 99.1. Ça, c'est sur la Côte-Nord, lui. Il est à Port-Cartier. Salutations à toi, Miguel, et bienvenue dans la grande famille de BPM Sport. FX, merci.
1: Merci à toi. On se retrouve demain.
2: On se retrouve demain, nous, dans le tailgate. Les auditeurs de O, c'est Lara Gonzalez à midi demain pour les auditeurs de BPM Sport. Mais c'est le club du matin qui commence dès 5h54 demain matin. Merci beaucoup d'avoir choisi la game. Merci d'avoir choisi BPM Sport pour vous accompagner aujourd'hui. On se retrouve demain. Bonne journée tout le monde.
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2: Bonsoir, ici Benjamin Aubert. Voici vos actualités. Un duplex de la rue Laval à Sainte-Marie a été la proie des flammes cet avant-midi. Les pompiers de Sainte-Marie et de Saint-Elzéar ont été appelés vers 10h40. Le feu s'est rapidement propagé à la toiture. Aucun blessé n'a été rapporté, mais 7 personnes devront être prises en charge par la Croix-Rouge. La cause de l'incendie est inconnue pour le moment. Et le pont de Québec sera complètement fermé à la circulation durant 3 nuits cette semaine pour des travaux d'entretien. Les fermetures dans les deux directions auront lieu dès ce soir jusqu'à jeudi, de 21h à 5h30 le lendemain matin. Le trottoir restera accessible aux piétons et aux cyclistes, tandis qu'une navette sera offerte aux cyclomotoristes. Voilà, c'est ce qui complète. 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

On est le mardi 1er septembre 2026. On commence le mois de septembre ensemble. Une première soirée dans ce nouveau mois-là, bien branché à votre radio en Beauce. Je m'appelle Mathieu Guimond. On va passer la soirée ensemble au menu des activités à faire dans la région, des belles grosses économies comme on l'aime. Petit coup d'œil à l'actualité également. Toujours important de se tenir bien au courant de ce qui retient l'attention en ce 1er septembre dans l'actualité qui est assez riche par les temps qui courent. Je veux saluer toute l'équipe de chez Yves Géblouin Auto à Sainte-Marie qui sont bien branchés, fidèles au poste. Merci beaucoup d'être là, la gang. Vous autres, qu'est-ce qui se passe de bon en ce mardi soir? Vous êtes sur la route, à la maison, peut-être au chalet, en vacances. Hey, vous les prenez tard en tabarnouche, mais ça se peut, hein? Ou encore, vous êtes au travail. Faites-nous donc signe via nos réseaux sociaux. Vous pouvez nous appeler, nous texter, un petit message via notre site web. C'est toujours le fun d'avoir de vos nouvelles. Un jour là,

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1: Qu'est-ce qui retient l'attention dans l'actualité en ce mardi soir? Petit tour d'horizon via mabourse.com pour se tenir au courant avec beaucoup, beaucoup d'actualités. Avec la campagne électorale, ça évolue assez rapidement. Notre équipe de la salle des nouvelles d'Arsenal Média qui est là pour vous tenir ça à jour quasiment en temps réel. D'abord, une bonne nouvelle, une hausse de plus de 11% des inscriptions dans les campus du cégep de Beauce-Appalaches en ce début d'année scolaire au collégial. On parle aussi d'Éric Duhaime, le chef conservateur, qui déplore une réduction de service en physio thérapie au Centre de santé des Aides-Chemins. Et on parle aussi de la MRC de Nouvelle-Beauce qui va consulter la population sur le développement éolien. C'est une belle occasion justement de pouvoir démystifier tout ça et de pouvoir dire ce que vous avez à dire sur le sujet. Les détails sur ces nouvelles et d'autres nouvelles, rendez-vous sur mabourse.com.

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5: Voici vos nouvelles, Arsenal Média. Un duplex de la rue Laval à Sainte-Marie a été la proie des flammes cet avant-midi. Les pompiers de Sainte-Marie et de Saint-Elzéar ont été appelés vers 10h40. Le feu s'est rapidement propagé à la toiture. Aucun blessé n'a été rapporté, mais 7 personnes devront être prises en charge par la Croix-Rouge. La cause de l'incendie est inconnue pour le moment. Un jeune homme de 18 ans a perdu la vie dans une sortie de route tôt ce matin sur le boulevard Valcartier à Saint-Gabriel-de-Valcartier. Selon la Sûreté du Québec, il était passager d'un véhicule qui a quitté la chaussée vers 3h30 avant de percuter des arbres. Le conducteur, seul autre occupant, a subi des blessures qui ne mettraient pas sa vie en danger. La vitesse fait partie des hypothèses étudiées par les policiers. Le pont de Québec sera complètement fermé à la circulation durant 3 nuits cette semaine pour des travaux

entretien. Les fermetures dans les deux directions auront lieu de mardi à jeudi, de 21h à 5h30 le lendemain matin. Le trottoir restera accessible aux piétons et aux cyclistes, tandis qu'une navette sera offerte aux cyclomotoristes. De la congestion est à prévoir dans le secteur. Et maintenant, la météo en Beauce, ce soir et cette nuit, c'est partiellement nuageux et le minimum est de 10 degrés.